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1: L'heure du journal. Bonjour Gaëtan Plenet.
2: Bonjour Andréane, bonjour à tous.
1: C'est un gros effort collectif qui se dessine en France.
2: 54 milliards d'euros d'économies à faire. Oui mais où? C'est la question. Et le gouvernement doit y répondre en dévoilant ce matin son projet de budget 2027. On en parle dès le début de cette édition. Vous entendrez ensuite le témoignage de l'un des passagers israéliens du vol de la compagnie Fly Dubai, détourné hier après un incident à bord. Le premier ministre israélien n'hésite pas à parler d'une tentative d'attaque terroriste, même si la compagnie, elle, appelle à la plus grande prudence. À la une également, de nouvelles frappes russes en Ukraine, où les infrastructures énergétiques sont à nouveau prises pour cible avant l'hiver. Et puis l'armée fédérale éthiopienne qui gagne du terrain au Tigré face aux rebelles du TPLF.
1: On en parle depuis des semaines, des mois même, avec la certitude que ce sera le début d'une séquence compliquée pour le gouvernement français.
2: C'est ce jeudi qu'il doit présenter officiellement son budget 2027. Ce sera ce matin après le Conseil des ministres. L'objectif est ambitieux parce qu'urgent, faire au moins 54 milliards d'euros d'économies alors que le déficit et la dette française continuent de déraper. Bonjour Aurélien de Vernois.
3: Bonjour Gaëtan, bonjour à tous.
2: Vous êtes notre envoyé spécial à Bercy devant le ministère de l'économie parce que c'est là-bas que les grands axes du budget vont être dévoilés à la presse un petit peu avant que ce ne le soit pour le grand public.
3: Oui, d'ici une demi-heure, les ministres des Finances, des Comptes publics, du Travail, de la Santé vont dévoiler les arbitrages retenus à l'issue de près de 6 mois de travail. Une œuvre de transparence ou de déminage, car le locataire de Bercy, Roland Lescure, l'explique depuis des semaines. Ce ne sont pas tant des choix budgétaires que des contraintes liées à la crise énergétique, au contexte international, à l'assaut contre la dette publique française. Bref, pas le choix, mais tout le monde sera mis à contribution, a d'ores et déjà promis le gouvernement.
2: Et les retraités, les fonctionnaires, les agences de l'État, les services publics aussi, plusieurs pistes ont déjà été exposées.

0: Oui, avec notamment un plan pour limiter l'inflation des coûts des pensions de retraite, plus de 5 milliards d'économies à la clé. Le ministère du Travail est aussi appelé à économiser 2 milliards et demi d'euros, notamment sur la formation professionnelle. Et puis des taxes alourdies sur le sucre, les autoroutes, les aéroports, des impôts indirects appelés à toucher le plus grand nombre. Pas question en revanche pour le gouvernement d'augmenter les impôts directs sur le revenu, le patrimoine. Pas de pression supplémentaire sur les entreprises pour éviter d'aggraver le ralentissement de l'économie.
1: Merci Aurélien de Vernois. On va suivre avec vous la présentation de ce budget qui doit ensuite être examiné par le Parlement où les débats s'annoncent, on le sait, tendus avec un risque de censure du gouvernement. Aux États-Unis, la question n'est plus de savoir si elle va recevoir une injection létale, mais plutôt y a-t-elle succombé? C'est un nouveau rebondissement dans une affaire qui n'en a pas manqué décidément ces dernières 24 heures. Christa Pike devait devenir la première femme depuis plus de 200 ans à être exécutée dans l'état du Tennessee, condamnée pour meurtre. Hier, une cour d'appel fédérale avait d'abord suspendu in extremis cette exécution, avant que la Cour suprême américaine ne l'autorise finalement. La prisonnière a bel et bien reçu deux injections censées la tuer, sauf que des témoins ont affirmé qu'elle avait longuement continué à respirer et à ronfler. La salle a finalement été évacuée. On apprend désormais que Christa Pike a été hospitalisée. Elle est en train d'être soignée. On n'en sait pas plus sur son état. Les autorités pénitentiaires n'ont pas communiqué pour l'instant.
2: Il est trop tôt pour dire qui est responsable, affirme Benjamin Netanyahou.
1: Mais là s'arrête la prudence du premier ministre israélien qui n'hésite pas à qualifier l'incident de tentative d'attaque terroriste djihadiste. Hier, un avion de la compagnie Fly Dubai qui reliait la capitale des Émirats Arabes Unis à Tel Aviv a dû atterrir en urgence en Arabie Saoudite. Le commandant de bord aurait été poignardé par son copilote qui, toujours selon Israël, aurait voulu faire s'écraser l'appareil. Fly Dubaï appelle à s'abstenir de toute spéculation prématurée le temps que l'enquête fasse son œuvre. En tout cas, les passagers et l'équipage ont pu être rapatriés en Israël en début de soirée. Parmi ces passagers, Dan Zoller, encore sous le choc.
3: We feel like it's going to fall down.
4: On avait l'impression que l'avion allait s'écraser. On a entendu beaucoup de cris. Environ une minute plus tard, on a vu des passagers sortir du cockpit, couverts de sang et tout. Et là, les rumeurs ont commencé à circuler dans l'avion pour savoir ce qui s'était passé. Et puis on a compris ce qui s'était passé. Le terroriste à bord avait poignardé le pilote. Mais je sais que trois passagers se sont jetés sur le terroriste et l'ont maîtrisé. Et puis il y avait un autre pilote dans l'avion, je crois qu'il était britannique. Il est allé dans le cockpit et il nous a conduits en Arabie Saoudite. Oui, c'est mon fils. Je lui ai dit que c'était le genre d'événement qui n'arrivait qu'une fois tous les 25 ans. Je voulais qu'il reste calme. Nous sommes heureux d'être de retour.
1: Et le premier ministre israélien Benjamin Netanyahou, convaincu donc du caractère terroriste de l'incident, s'est exprimé sur la chaîne américaine Fox News. Il salue un incroyable acte d'héroïsme de la part du commandant de bord, poignardé, et des passagers aussi qui sont intervenus et qui ont, dit-il, empêché un désastre qui aurait pu être d'ampleur mondiale. Il a parlé avec le président américain Donald Trump qui, lui, sans se prononcer sur la nature de l'incident, parle d'une histoire incroyable. La compagnie Fly Dubai annonce suspendre tous ses vols en provenance et à destination d'Israël. Au moins 7 morts en Syrie après des tirs contre un bus dans la province d'Homs, dans le centre du pays. C'est un bilan de l'agence de presse Sana. On ne sait pas qui est derrière cette attaque. En tout cas, la journée d'hier a aussi été marquée par une explosion dans un gazoduc près de Damas, à côté de l'une des principales centrales électriques syriennes. En début de semaine déjà, un autre gazoduc plus à l'est avait été victime d'un sabotage. En Ukraine, la Russie poursuit ses frappes ciblées à Kiev et dans ses alentours. Moscou s'en prend à nouveau aux infrastructures énergétiques. Alors les craintes d'un hiver aussi difficile que celui de l'an dernier sont ravivées. On en parle avec vous, Emmanuel Chaz, en direct de Kiev, où la nuit a nouveau été ponctuée d'alertes aériennes et les attaques se poursuivent d'ailleurs ce matin.
5: Oui, absolument. Elle continue au moment où je vous parle avec des drones qui se sont déjà succédés au-dessus de Kiev au cours de la nuit et c'est le cas également présentement. Alors cette nuit, un immeuble résidentiel a été touché ainsi qu'un entrepôt. On a eu des incendies et cette inquiétude grandissante de la population sur l'état du réseau électrique puisque suite aux frappes, aux dernières frappes russes, en fait depuis hier, on connaît à nouveau des pannes d'électricité. DTEC, le premier fournisseur privé d'énergie, a remis en place des coupures d'urgence dans la capitale alors qu'on n'est pas encore entré dans la saison froide. Et ça, c'est le conseiller présidentiel Serhiy Beskresnov qui le dit pour la première fois. La Russie s'en prend aussi aux pylônes électriques avec des drones spécialement adaptés pour sectionner le métal, celui des lignes à haute tension. Donc,

0: mais aussi des structures en acier, des ponts par exemple. Donc une nouvelle difficulté à laquelle doit faire face la défense aérienne ukrainienne. Hier, pour vous donner une idée, l'alerte a duré plus de 20 heures et en plus du danger des frappes, ça paralyse toute la ville, toute l'économie, sans perspective d'accalmie. Donc la population sous ce feu russe qui est quasi permanent, elle se prépare vraiment à vivre un hiver encore plus difficile que le précédent.
1: Merci Emmanuel Chaz, en direct de Kiev pour RFI. Ça fait tout juste un mois que l'on est sans nouvelles de notre confrère Moussa Kaka, ce journaliste nigérien que vous avez pu entendre raconter l'actualité de son pays pendant des années sur notre antenne, n'a plus donné signe de vie depuis le 31 août dernier, alors qu'il rentrait chez lui après avoir quitté les locaux de la radio-télévision Saraounia qu'il dirige à Niamey. Les autorités nigériennes n'ont jamais communiqué sur sa situation. Reporters sans frontières évoque une disparition forcée et dit avoir de bonnes raisons de penser que les autorités militaires y sont pour quelque chose.
2: La contre-offensive de l'armée fédérale éthiopienne continue au Tigré.
1: Les combats sont intenses depuis le début de la semaine dans cette région du nord du pays et dans deux régions voisines, l'Afar et la Mara. Les soldats affrontent les rebelles du TPLF, membres d'une nouvelle alliance d'opposition qui veut destituer le gouvernement d'Addis Abeba. C'est toujours très compliqué d'obtenir des bilans précis, mais on le sait, Marlène Panara, les civils paient déjà un lourd tribut de cette flambée de violence.
3: Après la prise d'Alamata, lundi, les affrontements entre les troupes fédérales et les rebelles tigréens se poursuivent plus au nord. D'après les forces de paix du Tigré, un groupe proche de l'armée fédérale, des combats violents ont eu lieu hier à Korem, une localité à une centaine de kilomètres de Mekele, la capitale du Tigré. Les troupes fédérales progressent donc de plus en plus vers le nord de la région. Depuis plusieurs jours, l'ouest du Tigré est aussi en proie au combat. Depuis la semaine dernière, aucune communication n'a été transmise par l'armée fédérale sur le bilan des affrontements. Mais les civils paient le prix fort. Des dizaines de personnes ont été tuées cette semaine à Alamata et dans ses environs. La ville est devenue une véritable zone de guerre, déplore un habitant. Plus à l'est, sur le front de l'Afar, les rebelles des forces de défense du Tigré contrôlent toujours plusieurs localités. Les combats ont poussé plus de 100 000 personnes à fuir d'après plusieurs sources humanitaires. Et selon une association locale, une partie d'entre elles a trouvé refuge autour de Semera, la capitale de la région. Marlène Panara, Addis Abeba, RFI.
2: C'est ce qu'on appelle la Golden Week, la semaine d'or.
1: 7 jours de vacances en Chine à l'occasion de la fête nationale. Ça commence aujourd'hui et c'est parmi l'une des périodes de migration de population et de touristes les plus intenses au monde. C'est d'ailleurs l'objectif lors de sa création en 1999, encourager les longs voyages, les retours en famille et puis stimuler la consommation intérieure. Sauf que ça suscite la colère d'une partie des Chinois, notamment sur les réseaux sociaux. Des salariés réclament un véritable droit au repos plutôt.
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5: Salut tout le monde, j'espère que vous allez bien. On se retrouve pour un agenda de milieu de semaine rempli d'informations très sympathiques. J'espère que vous êtes prêts parce que c'est parti. Un mercredi sur deux, dans l'espace accueillant de la Marmothèque, les bibliothécaires de la médiathèque de Millau vous invitent à écouter des histoires. Des histoires pour les tout-petits, pour les plus grands et même pour les parents. Des histoires colorées, en noir et blanc ou arc-en-ciel, pour rire, s'émouvoir ou comprendre le monde. Pour ce faire, rendez-vous ce mercredi 30 septembre à la médiathèque de Millau pour profiter de ce moment.

Dans le cadre du contrat de la ville, le CPIE du Rouergue accompagne la politique de la ville de Millau dans le cadre de la dynamique de végétalisation du centre-ville de Millau. Donc le CPIE propose une permanence toute la matinée pour venir se renseigner, s'informer sur la végétalisation et les économies d'énergie. La permanence débute dès 9h jusqu'à midi autour de la Capelle. Venez échanger avec eux sur la végétalisation et les gestes zéro gaspille, zéro déchet. C'est ce mercredi 30 septembre dès 9h à la Capelle à Millau.

venez partager un moment de convivialité avec votre enfant autour d'un atelier créatif et cuisine sur le thème de l'automne. Cet atelier est ouvert à tous les enfants, accompagnés par leurs parents et ou

grands-parents et sera animé par les élèves du lycée Vaxergue. Le matériel sera fourni sur place, l'atelier est gratuit sans inscription et c'est ce mercredi 30 septembre au quai à Saint-Afrique de 10h à midi.

Dans le cadre de la Semaine Blue, l'UDAF de l'Aveyron propose le spectacle théâtral Rider, mais pas faner. Vieillir, c'est vivre. Avec une interprétation à la croisée du théâtre, du récit de vie et de la lecture vivante, Marianne Blin, comédienne engagée, bouscule les idées reçues sur le fait de vieillir. Entre humour, anecdotes, émotions et réflexions sur la vieillesse, elle aborde des idées reçues concernant les vieux. Sur la sexualité, la santé, la maltraitance, la loi d'adaptation de la société au vieillissement, la fin de vie, les luttes des âges. Qu'est-ce qu'un senior ? C'est combien l'espérance de vie après 70 ans ? Qu'est-ce que la mort civique ? Pour profiter de ce spectacle, rendez-vous ce jeudi 1er octobre à 15h à la salle René Rieu au Créa à Millau. Et c'est un spectacle avec une entrée gratuite.

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Le collectif vous accueille pour découvrir les produits de paysans et artisans locaux, œuvrant dans une démarche respectueuse de l'environnement et du vivant. Rendez-vous du coup ce jeudi 1er octobre de 17h30 à 18h30 devant le café-restaurant du Pic Vert pour profiter de tout ce que ces beaux producteurs ont à nous offrir.

La LDH, la Ligue des droits de l'homme section Millau, organise une conférence ce jeudi. En effet, Jean-François Mignard, actuel président de la LDH section Haute-Garonne, mais pas que, viendra vous présenter la conférence débat « Pourquoi et comment les droits de l'homme sont en danger aujourd'hui ?». Ça se passe ce jeudi 1er octobre à la salle René Rieu au Créa à Millau à partir de 20h30. Et pour avoir plus d'informations concernant le conférencier et tout ce qui œuvre derrière, vous pourrez écouter un supplément d'agenda à ce sujet sur le site radiolarzac.org ou sur l'appli mobile Radio Larzac.

venez visionner le film culte Point Break ce jeudi. Pour retrouver les braqueurs responsables de 26 attaques de banque, Johnny Utah, jeune inspecteur du FBI inexpérimenté et naïf, s'infiltre dans le milieu des surfeurs de Los Angeles. Pour visionner ce film, rendez-vous ce jeudi 1er octobre à 18h30 au cinéma de Millau.

Et voilà, l'agenda est fini. J'espère que vous allez trouver des choses cool à faire en ce milieu de semaine. Sur ce, on se revoit très vite. Des bisous, portez-vous bien, à bientôt.

On a vécu un été caniculaire faisant de nombreuses victimes. Par ironie, certains le disent le plus frais des étés à venir. C'était en tout cas le plus chaud depuis que les relevés météorologiques existent. L'essence flirte avec les 2,50 euros le litre à la pompe. Elle n'a jamais été aussi chère et ce n'est visiblement pas près de s'arrêter. Dernièrement, on a pu assister sur les réseaux sociaux à un débat très animé autour d'une obligation pour les cyclistes de poser pied à terre dans les rues piétonnes de Millau. Est-ce que plus que jamais, il est important de faire la

0: Biélorussien à Millau. Question que nous allons poser à Nicolas Daudry qui est avec nous dans le studio. Bonjour Nicolas.
1: Bonjour William.
0: Alors tu es à l'origine de cet événement, la Biélorussien. Alors je te pose la question, est-ce que plus que jamais il est important de faire la Biélorussien à Millau ce samedi 3 octobre ?
1: Effectivement, comme tu l'as rappelé, le contexte est assez tendu d'un point de vue climatique. Donc avec le réchauffement, on a aussi, comme tu l'as dit, l'arrêté qui incite les vélos à poser le pied à terre. Donc en ce début de mandat, on a eu beaucoup de réformes qui sont passées pour la voiture et pour les piétons. Et aujourd'hui, le vélo est un peu oublié de ce début de mandat. Avec la Biélorussien, on va essayer de faire entendre la volonté des cyclistes. Et aujourd'hui, il est important de faire la Biélorussien pour finalement inciter plus de gens à utiliser ce mode de transport au quotidien.
0: Alors, c'est ce samedi 3 octobre 2026, donc à 16h30. Et le sous-titre, on va dire, de cette Biélorussien, c'est pour que Millau devienne cyclable. Et vous avez aussi rajouté pour rouler ensemble. Et moi, j'ai envie de dire que ce serait bien que ça se fasse dans une cohabitation apaisée, en fait. Parce que j'ai l'impression que, du coup, il y a un débat entre cycliste et automobiliste, ou je dirais plutôt entre automobiliste et cycliste, qui n'est pas toujours très serein, et alors que les cyclistes sont quasiment tous souvent des automobilistes aussi.
1: Bien évidemment, à Millau, souvent un cycliste est un automobiliste. Et nous, dans notre volonté, c'est d'avoir une ville bien évidemment inclusive, qui prend en compte les personnes les plus fragiles, les personnes à mobilité réduite, les personnes un peu plus vulnérables, les piétons, les vélos et les voitures, afin que chacun puisse circuler le plus fluidement possible, on va dire.
0: Alors, excuse-moi de t'avoir amené dans cette polémique, mais c'est parce que je me sens personnellement touché, puisque je me déplace à pied en vélo dans Millau, donc aussi je suis piéton, souvent. Voilà, revenons donc au 3 octobre. Toujours rendez-vous au Parc de la Victoire à 16h30.
1: Oui, ça c'est donc le rendez-vous est au Parc de la Victoire. Cette année, on a décidé de décaler la Biélorussien sur l'après-midi pour deux raisons principales. La première, c'est qu'on estime qu'il y a plus de monde le samedi après-midi, donc visuellement, ça aura un impact plus important sur la ville. Et ensuite, on avait envie aussi de terminer cet événement par un temps d'échange autour de la thématique de la Biélorussien, qui est la ville de nos rêves, un événement festif, où on va pouvoir partager nos idées sur le site de la Maladrerie.
0: Donc de nouveau, ça se termine à la Maladrerie, avec des stands à la Maladrerie ?
1: Tout à fait. Alors, il y aura des stands pour se restaurer. Il y aura de quoi manger un repas complet. Il y aura des galettes, des crêpes, des farsous. De quoi boire un coup aussi. Il y aura également...
0: Des producteurs locaux, toujours. Hein.
1: Oui, producteurs locaux, bien évidemment.
0: Priorité au circuit court.
1: Voilà. Donc, ensuite, on aura aussi le collectif des Rencontres de la Soupe avec l'association Le Grand Bouillon qui, pour l'occasion, va proposer une soupe gratuite avec les légumes récupérés, notamment à la Biocoop. Donc ça sera aussi sur place. Et on aura une partie culturelle plus importante cette année où on va essayer de décliner notre thème, la ville de nos rêves, avec notamment un crieur public qui va, tout au long de l'événement, récolter les idées des gens sur la ville de nos rêves, ce dont on a envie pour demain à Millau, sur des petits bouts de papier. Et ça sera mis en lumière au cours d'une représentation théâtralisée sur le site de la Maladrerie.
0: Oui, c'est toujours, de toute façon, voilà, c'est le bonheur, c'est la bonne humeur, c'est le vélo.
1: L'idée, c'est effectivement de se rencontrer, d'être ensemble et de partager cette envie d'être sur des mobilités actives, de se voir, de se rencontrer, etc.
0: On peut rappeler le parcours ?
1: Oui, alors le parcours est assez basique. C'est un parcours qui est ouvert à tous. La Biélorussien est un événement festif et familial. Donc tout le monde est le bienvenu. Il fait environ 3 km. Et il y a un profil globalement descendant. On va partir du Parc de la Victoire, on va descendre toute l'avenue de la République, on va tourner autour du Mandarou comme on le fait traditionnellement.
0: Plusieurs fois.
1: Voilà, plusieurs fois. Ensuite, on va se diriger direction les Halles et on fera une première pause au niveau de la place Foch pour continuer à passer du temps festif, chanter, échanger ensemble. On descendra devant le Théâtre de la Maison du Peuple. On cheminera sur les quais. Celui chez Aliès, on prendra la passerelle du Saoutadou pour se rejoindre enfin sur l'île du Saoutadou, autrement appelée l'île de la Maladrerie.
0: Quelque chose d'important, parce qu'il faut rassurer les gens, c'est la sécurité.
1: Oui, alors donc sur la Biélorussien, effectivement, on a une vingtaine de signaleurs avec des chasubles réfléchissants qui vont venir encadrer le cortège devant, derrière, donc des ouvreurs, des fermeurs, des personnes au niveau des carrefours un peu plus, on va dire, où il y a besoin de signaleurs. Et cette année, il y aura aussi la police qui va venir encadrer le cortège de manière à être encore plus détendu lorsqu'on sera en train de circuler dans les rues de Millau.
0: Voilà, c'est important de rappeler que ça se fait en toute sécurité, effectivement, sur un rythme tranquille, c'est ouvert aux enfants, c'est très familial, ça c'est le mot je crois qu'il faut utiliser.
1: Carrément, c'est familial et festif.
0: Alors, c'est une co-organisation INVD, Vélo Millau, l'association Vélo Millau, Critical Mass Millau et une nouvelle arrivée, on va dire, la Maison du Vélo. Alors, c'est peut-être l'occasion d'en parler parce qu'elle s'est créée il y a très peu de temps.
1: Tout à fait. Alors, à Millau, l'association INVD commence à être bien connue aujourd'hui et elle travaille notamment sur tous les véhicules intermédiaires, électriques à pédales ou non. Mais elle a aussi vocation de développer la pratique du vélo sur Millau. Ça faisait beaucoup, beaucoup d'objectifs pour une seule association. Donc, INVD a créé la Maison du Vélo pour s'occuper plus principalement des problématiques liées à la pratique du vélo et principalement sur Millau. La Maison du Vélo proposera directement des prêts de vélos familiaux et des vélos adaptés aux personnes à mobilité restreinte. Elle va aussi développer des programmes de remise en selle pour inciter les seniors à remonter sur les vélos à travers des stages, des petits stages d'une journée. Il y aura également des ateliers de réparation et elle portera des événements pour la promotion du vélo, comme cette Vélorution 2026.
0: Et alors, physiquement, elle est située où, cette Maison du Vélo ?
1: Alors, la Maison du Vélo aura un local tout proche du Parc de la Victoire.
0: D'accord, mais voilà. Pour l'instant, ce n'est pas fixé, peut-être ?
1: Ça va se faire.
0: D'accord, bon. Alors, rendez-vous bientôt à la Maison du Vélo. En principe, c'est dans les 400 personnes participantes, 400 vélos, non, qui...
1: C'est ça, on oscille entre 300 et 400 vélos, ce qui fait un cortège assez impressionnant. Ça fait un beau cortège coloré, plein de vélos et plein de musique.
0: Tu voudrais rajouter quelque chose, non ?
1: Je voudrais rajouter qu'il y aura aussi le groupe Fée de Joie qui sera là pour clôturer en musique sur le site de la Maladrerie. Donc il y aura de quoi faire la fête sur le site de la Maladrerie jusqu'à 22h, 22h30 avec le crieur public, de quoi se restaurer. Et effectivement, un concert accordéon batterie pour terminer tout ça en musique.
0: Super. Alors, faire du vélo, moi je le rappelle, c'est faire du bien à la planète, mais c'est surtout vous faire du bien à vous. Alors, rejoignez la Vélorution ce samedi 3 octobre à 16h30, départ au Parc de la Victoire. Et on se retrouve tous après une errance dans Millau et peut-être à travers quelques rues piétonnes, justement. On se retrouve à la Maladrerie.
1: C'est exact. Donc, samedi 3 octobre.
0: Ben, merci Nicolas.
1: Merci à toi.
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0: messieurs, quoique tout le monde ne soit pas encore arrivé, on attend encore du public assez tard, je commence quand même. Tant pis pour les retardataires, la prochaine fois, les arguons à l'heure.
1: Bonjour monsieur, madame. 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

Hey, salut à toi, auditeur, auditrice de Jetlag. Il est l'heure d'enfiler ton maillot, direction la mer des Caraïbes, pour un voyage d'une heure en Jamaïque. Une émission truffée de contretemps, de rasta enfumé et de solo d'insectes dans les Blue Mountains. On vous propose donc de nous suivre pour découvrir par les oreilles cette île qui a tant apporté à la musique. Alors pour m'accompagner pendant cette heure, les fidèles Woodboy de l'émission, Olivier pour une lecture, et Boris qui a la tâche compliquée de nous débusquer un punk local au pays de la Riverbe. Et puis dans les studios, un invité, animateur aussi sur Radio Méga, et surtout le plus jamaïcain sans doute de la ville de Valence. Il s'appelle Prince Thierry, il frémit dans les studios, le micro n'est pas encore ouvert, mais ça va arriver. Soyez indulgents, il débute dans la radio, il a fêté il y a peu sa 1600e émission. Et là derrière, c'est Kid Tubi avec ses Roots of Dub. Allez, sélecteur, il est temps de faire tourner les galettes. On salue nos auditeurs de Valence, de Saint-Hippolyte-du-Fort, dans les Cévennes, de Vienne et de Nantes. C'est l'heure du top départ à la mode jamaïcaine. Bienvenue dans Jetlag. Non, on le refait. Bienvenue dans Jetlag.

0: La Jamaïque. Enfin, c'est horrible ce que je vais dire, mais si t'enlèves les Jamaïcains, c'est minable. C'est bon, c'est il y a trois palmiers, d'accord. Il fait beau tout le temps, et puis t'as la mer. Mais je veux dire, si tu veux trouver une île qui est jolie, t'en as des millions des îles sur la planète. Ouais. Mais par contre, c'est ici le trésor de l'île, c'est les gens. C'est chaque Jamaïcain est un personnage. C'est des gens qui ont de l'attitude, qui ont un style.
1: Welcome to Trenchtown. So welcome.
0: Enfin, il y a quand même un truc qui est assez dense, quoi, dans ce pays.
1: Many rings, many, many rings, many rings. The bring Chuck is fixing up. 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Maris Bella muscle. My black
2: Operation Resilience targets Augustown's guns, gangs, and garrison.
3: 500 murders in 5 years on the western side of the island.
0: Ici, les gens, ils meurent par balle à 20 ans, 25 ans. Il y a une espèce d'électricité dans l'ambiance qui fait qu'ils vivent à fond. Donc la musique à fond, on parle fort, on vit la vie parce qu'on sait...

Rita Lola. J'aimais son nom. Parfois, je le répétais simplement pour sentir rouler ce nom d'avant en arrière sur ma langue. Talola. Talola ne ressemblait pas à son nom de star. Elle était courtaude, avait un visage rond, elle louchait,

que c'était une si grosse fumeuse de Buccaneer que son index et son majeur étaient jaune-orangés. L'index et le majeur de son mari étaient également remarquables, car ils étaient de la même longueur. Mes frères m'avaient raconté que c'était parce qu'il avait tiré sur les articulations de son index jusqu'à ce qu'il ait la même longueur que son majeur. Dire qu'il avait fait ça de façon à pouvoir les glisser comme des pinces à l'intérieur des poches des gens pour leur voler leur portefeuille. Il disait que c'était la seule chose que le mari de Talola ait faite quand il était en prison, jour et nuit. Il n'avait fait que tirer sur les articulations de son index droit jusqu'à ce qu'il devienne aussi long que son majeur. Mon père disait que les bonnes manières de M. Harrington étaient directement imputables à l'influence du directeur des prisons de l'époque, un Anglais, du nom de Cornwall, qui s'était pris d'affection pour ce beau jeune homme lorsqu'il purgeait sa première peine. Selon mon père, le directeur Cornwall avait pris en charge le jeune Harrington dans l'espoir de prouver que l'éducation, et pas la nature, pouvait façonner l'âme et l'esprit d'un homme. Ce que Harrington semblait avoir appris de Cornwall, c'était qu'il ne fallait pas porter de chapeau à l'intérieur d'une maison. C'était réciter des poèmes et parler avec des paroles tellement sucrées qu'elles pourraient envelopper les gens de la campagne et leur faire acheter du terrain au champ de course de Kingston et arriver à les faire te prêter de l'argent pour aller à l'enterrement de ta mère qui est morte il y a 10 ans passés d'un arrêt du cœur. Le jour de mes 13 ans, Talola m'a appris quelque chose. J'étais en train de cuisiner. J'étais donc là en train d'essayer de me souvenir qu'on pouvait faire cuire les ignames jaunes dans l'eau froide et qu'il fallait mettre les bananes vertes dans l'eau bouillante. Qu'il fallait toujours ajouter un petit morceau de morue salée pour tirer les taches des bananes vertes cuites à petit clapotis. Une tache qui devient sombre et persistante une fois que les bananes sont au contact de l'eau bouillante et elle peut recouvrir toute la nourriture de la marmite d'une sombre écume indigo. La morue salée joue le rôle d'une sorte d'aimant à tache à écume. J'essayais simplement d'évaluer la quantité de sel. Quelle quantité fallait-il pour assaisonner la viande? Car chez nous, quand on cuisine, on ne mesure pas. J'essayais de me souvenir de toute cette sagesse culinaire quand je me suis brûlé la main sur le bord de la marmite en fonte. Talola, qui était chez nous en visite, vint dans la cuisine pour voir pourquoi je braillais et dit « Remets ta main juste près du feu ». Avant que j'aie pu lui demander si elle était folle, elle m'a attrapé la main et elle l'a approchée juste à côté des flammes et l'a maintenue là. Je ne sais pas comment expliquer ça, mais au bout d'un moment, il m'a semblé que la terrible brûlure avait sauté hors de ma main pour retourner dans le feu. J'ai essayé de le refaire en d'autres occasions et parfois ça marche, parfois ça marche pas. Mais je jure que ce jour-là, ça a marché. Après ça, j'ai commencé à aimer Talola, pas seulement pour son nom. Sous l'emprise de l'amour, Lorna Goodison

Et oui, on est en direct sur Radio Méga 99.2 Dancehall Styly. Ça, c'est le lundi. Mais ce soir, Prince Thierry, il est en direct sur l'émission Jetlag de notre ami Yes Koulenaïri. Il est là, il va m'inviter. Enfin, il m'a invité. En principe, je dois prendre la parole tout à l'heure. Donc, restez bien à l'écoute. Prince Thierry sur Radio Méga, c'est comme ça, c'est tous les lundis. Et pour une fois, ce soir, c'est le mercredi. Yes, I. Bim. Jetlag. Tchup. Yep.

0: 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Et c'est l'heure de l'interview. Alors aujourd'hui dans les studios nous avons Prince Thierry. Et Prince Thierry, mais qui es-tu Prince Thierry ?
1: Alors Prince Thierry, il a commencé à faire de la radio en 1982 et il est à Radio Méga depuis 1983, le mois de mai exactement.
0: Eh ben dis donc, nous avons une petite histoire de la radio et une histoire aussi qui est très liée à la Jamaïque. Hein, si on t'a fait venir, c'était aussi pour ça, pour que tu nous en parles un petit peu. Explique-moi comment tu as découvert par le biais de la musique ce petit pays, mais qui est très très grand et très influent.
1: Moi, je suis passionné par le reggae depuis l'été 1977. Et donc, je commence à écouter toute la musique qui vient de là-bas. Bob Marley, mais pas que, Burning Spear, enfin tous les grands chanteurs et groupes de l'époque. Gladiator, Sculpture, LKJ, Steeples. Et puis après, arrive, en commençant à me faire une collection de disques, de vinyles. Et arrive donc pas le lendemain, mais l'élection du président Mitterrand qui légalisera la bande FM, donc quelques mois après son élection. Et arrive donc les radios libres, la bande FM est libre. Et c'est comme ça que j'ai pu, à travers la radio, partager ma passion pour cette musique, le reggae.
0: Et un voyage en Jamaïque ou jamais ?
1: Alors, je suis jamais allé en Jamaïque. Pourtant, j'ai pas mal de contacts là-bas. Mais bon, j'aimerais bien y aller. J'espère que, voilà, y aller un jour, bien sûr.
0: Oui,
1: c'est,
0: oui.
1: C'est un rêve, quand même, de côté de ma tête. Je suis allé deux fois à Londres dans les années 80 et j'ai résidé à Brixton, donc c'est la petite Jamaïque, donc j'ai côtoyé tout ce mouvement reggae, on va dire anglais quoi, mais je suis jamais allé vraiment en Jamaïque et j'espère y aller un jour.
0: Bah, je te le souhaite. Et des rencontres peut-être avec des artistes jamaïcains, enfin j'imagine.
1: Alors par rapport à la radio, moi je bénéficie, tu sais, du passe-presse, donc ça fait que j'ai la chance de pouvoir aller après dans les backstage et tout. Et en fait, les artistes jamaïcains, moi, ils me régalent doublement. La première fois sur scène, puisque c'est la musique que j'affectionne, donc je prends plaisir bien sûr à les voir sur scène. Mais surtout après en les rencontrant, parce que ce sont des gens qui sont avec une grande humilité, d'une grande gentillesse, vraiment. Et c'est toujours un plaisir, ils me régalent même plus que sur scène, de par leur présence et leur état d'esprit, et leur façon de vivre.
0: Ils doivent sentir la passion en face d'eux aussi, donc ça fait forcément plaisir. Alors, nous allons enchaîner avec un Jamaïcain, je ne sais pas si tu l'as rencontré, je ne sais pas du tout s'il est sympathique, il s'appelle Capleton.
1: Capleton, non, je ne l'ai pas rencontré, mais je connais.
0: Voilà, avec Woodem, on accélère un petit peu le rythme doucettement avant que Boris et sa trouvaille punk arrivent.

0: d'ici quelques temps. Vous êtes bien dans Jet Lag en Jamaïque et on remercie Prince Thierry qu'on retrouvera peut-être avant la fin de l'émission pour des petites. Hein.
1: Ah voilà.
0: Voilà.
1: Pas de problème.
0: Allez, hop.
1: T'as pas le temps, bien sûr, dans l'émission Jet Lag. Yes, I am. Cool and Irie, man, c'est Cool and Irie. Avec le qu'on appelle Prince Thierry ce soir. C'est mercredi. Hey.

0: Et c'était la punk de Diamond the Body. Et maintenant, bah, c'est l'heure de la chasse au punk avec Boys.
1: Écoutez-moi bien tous, c'est très sérieux. Il va falloir se battre. C'est la guerre à mort. Eux l'ont déclenchée. Mais nous, je vous jure que nous la finirons. Même si pour ça, on doit faire des heures supplémentaires, autant qu'il en faudra, même le dimanche, éventuellement. Mais rappelez-vous mes paroles, on va tous à la chasse au punk. Et ça, dès cette seconde. Allez, on y va.
2: Hello, ce mois-ci, la chasse au punk est à Kingston. Pour célébrer, pour évoquer Michael George Campbell, plus connu sous le nom de Mikey Dread, la perle rare des punks en Jamaïque et musicien des Clash. Avant 1962, l'île est une colonie anglaise. Nombreux sont les Jamaïcains qui viennent s'entasser dans les quartiers délabrés de Londres à la recherche d'une vie meilleure. Des quartiers que fréquentent les futurs Sex Pistols, Buzzcocks et autres Clash, notamment dans la boutique de Don Letts, pour acheter des fringues, de la musique ou la célèbre herbe magique de la Jamaïque. Don Letts, un proche de Bob Marley qui deviendra un célèbre DJ du Roxy Club, premier haut lieu de la scène punk britannique. En 1976, Mikey Dread sort de l'université de Kingston avec une formation d'ingénieur du son. Sur Jamaica Broadcasting Corporation, on lui confie une émission où il va programmer uniquement cette nouvelle musique, symbole de l'indépendance du pays, le reggae. Il sort ses trois premiers albums, Dread at the Control, Evolutionary Rockers, World War III. Sa musique attire toute l'attention des Clash qui lui demandent de venir les rejoindre à Londres afin de produire leur musique. Il devient un proche de Joe Strummer, de Mike Jones, de Paul Simonon et de Topper Eden, participe aux tournées en Grande-Bretagne, en Europe et aux USA. Il est considéré aujourd'hui comme l'un des inventeurs du style dub. Maintenant, la voix chaude de Mikey Dread, qui a vécu dans la gloire sur l'album punk Sandinista des Clash, avec le titre « Living in Fame ».

Jet lag, c'est terminé. Alors, comme d'habitude, on est très très en retard, hein, mais entre autres, vous avez écouté Niall Horan avec Coochie, le classique, les Congos, les mystiques Revelation of Rastafari. Un grand merci à mes deux comparses Olivier et Boris. Et un big up à Pansiri. Merci de ta venue encore. Et nous allons finir avec une petite surprise, vois-tu. Le jeu de la reprise, nous allons finir avec Joe Dassin, qu'on appellera aujourd'hui Ja Dassin. Et une reprise, on ne vous dit pas trop quoi, mais attention. Ça s'appelle Jet Lag, rendez-vous dans un mois. Une autre destination. À bientôt.

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13: Bonjour et bienvenue, c'est Cinérama, une demi-heure pour parler de cinéma. On a l'habitude d'écouter des interviews ou des blind tests, mais quand on n'a pas le temps et quand on a trop de films, et c'est le cas aujourd'hui, on en a 6, eh bien, on se contente de faire des chroniques. Donc, vous avez chacun 2 films, Manu.
14: Oui, je vais vous parler de Kraken et puis aussi de Digger, le nouveau film d'Alejandro Iñárritu avec Tom Cruise.
13: Méconnaissable. Et puis toi, Sophia, 2 films vus à Cannes.
15: Oui, 2 films qui sont donc en salle de cinéma. Il s'agit des Roches Rouges de Bruno Dumont et de Notre Salut d'Emmanuel Mare.
13: Et puis toi, Guillaume, tu as fait un mix salle et streaming.
16: Oui, et puis même un mix du meilleur et du pire de cette année. Il y a La Cité Interdite et Our Private Hell.
13: Tom Cruise, méconnaissable, incarne l'homme le plus puissant du monde, lancé dans une course contre la montre pour sauver l'humanité après avoir lui-même provoqué une catastrophe. Nous parlons du dernier film d'Alejandro González Iñárritu, Digger.
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18: Monsieur Rockwell, je m'appelle Sandy Clarkson.
19: Salut Sandy, oui c'est toi monsieur crevasse d'un mètre cinquante. Tant qu'on a un glacier au Groenland qui a bougé d'un mètre cinquante, mon bureau là devant moi, il fait plus d'un mètre cinquante.
18: Oui, d'accord monsieur.
19: Ma bite mesure un dixième de ça. Et toi tu veux fermer une plateforme à $1 milliard pour un truc qui fait 10 fois la taille de ma bite?
14: Alors la rencontre entre 2 mégalos, hein, chacun dans un registre différent, hein, Alejandro Iñárritu qui incarne un certain cinéma d'auteur mondialisé, et puis la star Tom Cruise, hein, paraît finalement assez évidente. Presque trop, pourrait-on penser, laissant craindre le pire, surtout si on n'est pas vraiment admirateur de ces deux icônes. Alors de cette association est né donc Digger, drôle de film, indigeste et passionnant, dont on ne sait pas toujours par quel bout le prendre. Alors Tom Cruise incarne Digger Rockwell, hein, richissime mania du pétrole dont les décisions provoquent une catastrophe environnementale susceptible de bouleverser une partie de la planète. Un gigantesque bloc de glace séparé du Groenland se dirige droit vers l'Europe et pourrait causer des millions de morts. Dès lors, Digger se met en tête d'être celui qui va sauver l'humanité.
20: Tout finit par changer. Tout. Un jour, vous êtes un chat.
21: Rien qu'une petite bouchée pour papa. Allez, ma minette.
20: Un roi. Le lendemain, vous êtes qu'un tas de cendres dans une boîte.
21: Il lui reste combien de temps?
20: Entre 2 semaines et 5 minutes.
14: Alors le film d'Iñárritu rejoue avec beaucoup d'emphase, hein, sur un mode satirique tous les tropes du film catastrophe classique, sauf qu'ici tout est hypertrophié, exagéré, voire hystérique, avec une galerie de personnages tous plus imbuvables les uns que les autres. Alors à commencer par le pathétique président de la République, hein, croisement, alors bien pensé, hein, et assez malin pour pas prendre direct position entre Joe Biden pour la sénilité et Donald Trump pour la folie. Alors évidemment, Digger, hein, plus intéressé par le sort de son chat de 38 ans réel, hein, donc plus de 200 ans, que de tout ce qui l'entoure. Mais quelque chose grippe dans ce pamphlet politique trop factice pour convaincre réellement, trop éloigné d'un réel qui n'est pourtant pas si improbable. Alors la raison peut-être est au cœur du projet, car rapidement le poteau rose est dévoilé, c'est une pièce de théâtre dotée de moyens pharaoniques qui se déroulent devant nos yeux. Dès lors, Digger devient une sorte de réflexion, alors pas franchement neuve, hein, sur le vrai et le faux, la réalité et la fiction, la scène et les coulisses, dans une forme quasi brechtienne, hein, déjà présente dans Birdman, auquel le film ressemble beaucoup. Alors évoquer le sort de la planète à travers le prisme de la création n'a rien de particulièrement original, mais le film ne manque ni de panache, ni de dinguerie, déployant une esthétique baroque qui évoque autant Terry Gilliam que Federico Fellini.
22: Oh, je crois que vous ne comprenez pas bien.

0: situation.
1: Qu'est-ce que tu viens de dire là?
0: Pardon, monsieur.
1: Je comprends parfaitement la situation, parce que c'est moi qui paye. C'est moi qui ai payé pour ton putain d'anorak en plume d'oie de Hongrie. C'est moi qui paye ton salaire, tu veux tout fermer? Dis-le!
2: Monsieur le Président, nous ne sommes pas préparés à un désastre de cette amplitude.
3: Dans le pire des cas, ça se chiffre à combien?
2: 18 000 milliards de dollars.
3: Vous avez d'autres nouvelles merdiques ou c'est tout?
2: Oh, il y a aussi les fuites radioactives.
4: Alors je l'ai déjà dit, hein, mais c'est dire si l'emphase est quand même au rendez-vous, d'autant que le film a été tourné alors en VistaVision, hein, format autrefois utilisé pour les grands spectacles hollywoodiens des années 50, et récemment remis au goût du jour avec The Brutalist. Alors Iñárritu joue constamment sur le contraste entre le devenir d'un monde en perdition et le comportement dérisoire de personnages tous plus grotesques les uns que les autres. Ce gigantesque spectacle, son et lumière, servi quand même par des décors somptueux et des images magnifiques, alors aussi ainsi constamment entre fascination et exaspération. On se dit aussi que la mise à distance induite par le concept n'est peut-être pas tout à fait à la hauteur de son sujet. Et Tom Cruise, alors, dans tout ce chaos nihiliste, alors plutôt que de chercher à dissimuler son âge, il accélère le processus, se vieillissant et se ridiculisant sciemment. Alors, exercice d'égotrip inversé qui, finalement, revient presque au même. Il faut toujours qu'il soit au centre de l'écran. Alors, si l'on aime les cabotins, on va être servi, hein, il en fait des tonnes, mais il faut bien avouer qu'il est très convaincant dans le rôle de ce mania de la finance qui n'a jamais servi que lui-même.
2: Aidez-moi à écrire l'histoire.
5: Ils la connaissent, l'histoire.
2: Ils connaissent les faits. Mais l'histoire, on va leur raconter.
1: Quand il n'y a plus rien qui marche, tu leur balances la vérité. La vérité pure et dure, comme ça, bang, bang, bang.
4: Voilà, donc cette farce apocalyptique, hein, très bavarde mais souvent drôle, sorte de docteur fol amour des temps modernes, pourrait n'être qu'un produit cynique si elle n'était rattrapée par sa fin tragique qui donne tout son sens à ce drôle d'objet finalement plus profond qu'il en a l'air. Et l'on saura gré à Iñárritu, derrière toute cette démesure, de ne pas être déconnecté du monde et de partager nos angoisses quant à l'avenir de l'humanité.
6: Bien, ce film Digger, donc d'Alejandro González Iñárritu avec un Tom Cruise ventripotent, est en salle depuis le 30 septembre. Allez, on quitte les salles de cinéma pour le streaming. À Rome, une jeune chinoise recherche sa sœur disparue tandis qu'un restaurateur cherche son père. C'est The Forbidden City.
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10: En 1995, Ayun et Mei sont deux sœurs nées en Chine pendant la période de la politique de l'enfant unique. Alors pour protéger Mei, hein, leurs parents décident de garder sa présence secrète et d'élever les filles en leur donnant un entraînement aux arts martiaux. De nos jours, Mei arrive à Rome pour retrouver sa sœur Yun. Dans le quartier chinois d'Esquilino, elle trouve le restaurant La Città Proibita, dont la cité interdite du titre, tenu par le patron chinois Wang, qui est un lieu de prostitution et de transactions illégales. Mei affronte les hommes de Wang pour essayer de retrouver sa sœur, qui pourrait être retenue prisonnière à des fins d'exploitation sexuelle. Elle découvre que Yun n'est plus là et qu'elle pourrait être liée à Alfredo, le propriétaire d'un restaurant proche. Alors Mei s'y rend et attaque son fils Marcello, qui gère l'endroit avec sa mère Lorena, depuis la disparition de son père. Marcello affirme de rien savoir sur son père, car on dit qu'il serait parti avec, une prostituée chinoise. La suite des événements, hein, va les lier bien plus que ce qu'ils ne pensaient au début, et leur histoire en commun va aller plus loin qu'une simple histoire d'amour.
11: 我不是叫你脱衣服吗？脱衣服！啊啊啊啊啊啊！
10: Alors avait quitté Gabriele Mainetti il y a quelques années déjà avec son brillant Freaks Out, successeur de son déjà excellent, hein, Mon nom est Jig Robot. Mainetti, hein, continue son exploration obsessionnelle de tout ce qu'il aime, hein, à savoir les différents genres et possibilités du cinéma dit de genre, mais il le fait avec une telle pureté, une telle intelligence qu'il se dégage profondément du travail d'autres réalisateurs référentiels comme Quentin Tarantino, avec une approche intégralement tournée vers le mélange de ces genres tant aimés pour mieux servir le fond bien plus profond, riche et intelligent qu'il n'y paraît à première vue. Alors si le tout marche aussi bien, c'est parce que La Cité Interdite est un film très actuel, hein, qui parle via les différents genres abordés de l'état du monde, hein, et le fait que la société italienne est devenue multiculturelle et qu'on ne peut pas le nier. Sauf qu'il ne parle de ça que par toutes petites touches en toile de fond qui permettent de définir narrativement les personnages. C'est ce qui fait, hein, qu'on a un rapprochement brillant entre vision multiculturelle du cinéma, qui pioche droite à gauche mais qui donne un tout cohérent et frais, comme ce qu'essaie, hein, de montrer son réalisateur de sa vision de l'Italie d'aujourd'hui. Gabriele Mainetti, hein, va à total contre-courant de la nostalgie mortifère qui a gangrené le cinéma populaire et fait de tout ce qu'il a aimé et grandi avec, hein, les films de Kung-Fu hongkongais, les polars italiens, etc., non pas des doudous à maintenir en vie, hein, mais une manière de tout rassembler pour parler de cet amour. Mais ça tombe bien.

0: car vu que son auteur maîtrise parfaitement ce qu'il veut raconter, le sujet du film est donc l'amour. Alors, le réalisateur italien confirme qu'il est aujourd'hui l'un des cinéastes européens les plus passionnants lorsqu'il s'agit de faire du véritable cinéma populaire, généreux, spectaculaire, bref, du cinéma tout court, car vous ne trouverez pas mieux en termes de réflexion sociale par l'image que ce que Meinetti a fait dans La Cité Interdite. Il filme les combats avec une énergie et une lisibilité assez extraordinaires pour un occidental, retrouve dans les scènes familiales quelque chose de la grande comédie italienne et réussit surtout à donner un cœur immense à son film, notamment grâce à Xani Liu, absolument formidable dans le rôle de Mei. La Cité Interdite dure un peu plus de 2 heures, déborde d'idées, de personnages, de bastons, de cuisine, d'humour et de sentiments, et c'est précisément ce qui le rend aussi réjouissant. Meinetti fait partie de ces réalisateurs comme Edgar Wright ou Tom Twicker qui semblent encore croire qu'un grand film populaire n'a pas besoin de choisir entre le spectacle pop et l'émotion totale. Et quand les deux fonctionnent aussi bien, on aimerait simplement voir davantage de films européens capables d'une telle ambition, car même si chez nous il a été injustement privé de salles, La Cité Interdite est pour moi assurément l'un des meilleurs films de cette année.
1: Et il se retrouve sur une plateforme qui est celle de Canal+. Allez, on va direction Cannes avec le film d'Emmanuel Mar. En septembre 1940, Henri Mar arrive à Vichy avec son traité politique et de management sous le bras et l'ambition de mettre ses méthodes d'ingénieur au service de la France. Nous parlons de notre salut.
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3: Parfait.
4: Toute ma vie a abouti ici.
2: Allez, je vous fais monter un instant à bord de ma machine à remonter le temps. On va pas loin, le mois de mai de cette année à Cannes, où Jean Moulin, le général de Gaulle et le moins connu Henri Mar se sont côtoyés sur le tapis rouge. En conférence de presse du film Moulin, le biopic donc de Laszlo Nemes ou Gilles Lelouch, ou autrement appelé Gilles Lelache sur les réseaux, incarnait donc Jean Moulin, un journaliste de Parole d'honneur, médias antiracistes et décolonial, prend le micro. Le Rassemblement National, dit-il, a été fondé par des collaborateurs de Klaus Barbie, le chef de la Gestapo de Lyon, bourreau de Jean Moulin. Alors, demande-t-il à l'acteur, pour ne pas trahir la mémoire de Moulin, faut-il combattre résolument ce parti ? Lelouch trouve la question un peu orientée et n'a pas de réponse. Nemes, lui, dit qu'il n'est pas là pour commenter la politique française. Un film sur un résistant français et rien à dire sur la résistance d'aujourd'hui. Même compétition, même occupation, mais une autre manière de faire cinéma. Notre salut d'Emmanuel Mar a remporté lui le prix du scénario de la compétition officielle. Le réalisateur s'est fait remarquer en 2021 pour son premier long métrage à la Semaine de la Critique avec Rien à foutre, co-réalisé avec Julie Lecoustre, qui signe cette fois la dramaturgie. Si le cinéaste prend le temps de développer une filmographie cohérente, il prend également le temps, 2h35 ici, pour faire dans Notre salut le récit des compromissions de son arrière-grand-père, Henri Mar, grâce à une correspondance retrouvée.
5: Nous sommes à la croisée des chemins.
6: La défaite nous a tous amenés à nous repenser. J'aimerais tenter d'apporter ma pierre à l'édifice. S'il y a quoi que ce soit, n'importe quelle tâche, je suis prêt à servir le pays.
7: N'importe quelle tâche.
8: Donc vous voulez vraiment servir la France?
6: Absolument. On a besoin d'organiser le travail.
2: Septembre 40, Henri Mar, 49 ans, débarque à Vichy sans un sou, sans un contact, loin de sa femme Paulette et de ses enfants. Dans sa valise, pas grand-chose d'autre que son traité politique intitulé « Notre salut », publié à compte d'auteur chez Fernand Sorlot, l'éditeur français de Mein Kampf. Dedans, du patriotisme, oui, mais surtout des méthodes d'ingénieur concernant la rationalisation du travail. Opportuniste, ambitieux, Henri voit dans le nouveau régime la possibilité de se refaire une place, celle qu'on ne lui a jamais donnée.
9: Collaboration, au fond, je comprendrais pas plus dire coopération.
10: Les pétainistes sincères comme vous sont une denrée rare.
11: T'es content ?
12: Oui.
13: On passe à la photo, s'il vous plaît.
2: Arriviste sans envergure, pétainiste forcené, Henri n'est pas un monstre, plutôt un zélé avec de grandes ambitions. Le cinéaste le dit lui-même, ce qui l'intéressait c'était de voir comment les régimes fascistes ménagent des espaces où les névroses individuelles s'engouffrent pour se mettre à leur service. La névrose d'Henri a trait à ce qu'on appelle aujourd'hui le management, efficacité, organisation, mesure de la performance, et l'institution où il s'installe, le commissariat à la lutte contre le chômage, est parfaite pour y intégrer les méthodes de Mar. Elle gère d'abord la main-d'œuvre française et étrangère, puis recense les travailleurs, dont les juifs, et finit par organiser leur ramassage. Swan Harlow

0: et magistral en salaud ordinaire, minuscule décideur qui remue ciel et terre pour trouver essence et camion à cette fin. Hein. Il n'a pas le charisme du mal, il en a seulement l'application. Formellement aussi, hein, le film est une claque. Emmanuel Marr s'affranchit du poids de la reconstitution historique avec une proximité documentaire qui met en lumière naturelle le grotesque administratif quotidien de son aïeul collabo. Arlo, d'ailleurs, raconte des plans séquences, hein, de 20 minutes, sans découpage, sans changement d'axe ni contre-champ, où la caméra filme au présent, en partie grâce à un kit inspiré du matériel des équipes d'actualité de l'époque. Trois optiques, quelques zooms et des torches au-dessus de la caméra, en version contemporaine, pour être léger et mobile. D'où ces fêtes nocturnes façon photo au flash de soirée des années 2000, d'où le morceau Life is Life sur des archives de Pétain, d'une radicalité indéniable. Cette lumière nous fait d'ailleurs entrer dans la quatrième dimension. Et oui, pas besoin de machine à remonter le temps. Quand un flash de 2003 éclaire les costumes de 41, le passé cesse de filer en ligne droite dans le rétroviseur. L'histoire se retourne sur elle-même, repasse par les mêmes fêtes avec d'autres musiques. Alors, on pense à Glazer et la zone d'intérêt, bien sûr, qui actualise l'histoire au présent, sauf que ce dernier regardait le mal de loin, depuis le jardin, en hors-champ. Marr, lui, s'installe au bureau, au ras du visage d'un petit fonctionnaire pas franchement mal intentionné. Une toute autre manière, donc, de comprendre le mal sans l'excuser.
1: Il y a des poches partout, vous avez vu?
2: Vous savez, l'administration française, pour nous, c'est compliqué.
3: tout.
4: Il y a les femmes et les enfants qui sont concernés par l'opération. C'est des wagons à bestiaux. Les enfants, c'est plus petit qu'un adulte, donc s'ils se serrent un peu...
0: Retour à Cannes, à l'équipe de Moulin à qui on a demandé si combattre le RN prolongeait la mémoire de la résistance et qui a répondu qu'il n'était pas là pour parler politique. Notre salut répond, sans qu'on lui pose la question. Sans leçon, ni grand discours, juste avec la démonstration qu'un régime fasciste n'a pas besoin de fanatiques quand il dispose de cadres zélés, de procédures et de bonnes raisons de s'y plier. Alors, à l'heure où l'extrême droite progresse en France et ailleurs, la question à se poser n'est peut-être pas que ferait Jean Moulin aujourd'hui face au RN, ni comment honorer la mémoire de la résistance, mais plutôt que faisons-nous avec nos compétences, nos carrières et nos petites raisons personnelles pour ne pas devenir des Henri Marr, pour assurer collectivement notre salut, si ça c'est pas politique.
5: Bravo Sophia pour cette chronique. Je crois que t'as quasiment tout dit sur ce film qui méritait son prix du scénario parce que donc le réalisateur a pris la biographie de son grand-père. Il a pris aussi, tu n'en as pas parlé, mais il y a les correspondances avec sa femme qu'il a laissée dans une autre ville et qui va faire venir dans une maison qu'il va réquisitionner sans lui dire à qui il l'a réquisitionné, mais on s'en doute un peu vu l'époque. Enfin voilà, il y a aussi cette correspondance tout à fait inattendue, hein, d'ailleurs. Et qui donne un autre ton encore au film qui n'est pas seulement ce film historique. Voilà. Et puis il y a cette espèce de faux naturalisme dont on a entendu quelques teneurs avec notamment la musique de la bande-annonce qui était Alphaville mais qui est vraiment dans le film. Donc il y a vraiment effectivement des raccords avec une époque qu'on a tous plus ou moins connue, nous. Et puis il y a effectivement le zèle avec, c'était dans l'extrait de la bande-annonce, hein, finalement s'il sert un peu plus dans les, dans les wagons, on en mettra plus. Là c'est vraiment le Einstück allemand, hein, et lui il pense même pas à mal. Hein.
0: C'est
5: vraiment un technicien. Voilà. Ouais. Donc là, il y a tout ça qui est effrayant, il y a tout ça qui est très bien montré. Alors ça dure 2h20, c'est sans doute un peu long. Et je me suis dit, en le voyant à Cannes, je me suis dit, mais que vont en penser finalement les étrangers, parce que ça ne les concerne pas vraiment cette époque. Mais je pense que le propos reste universel. Notre salut est en salle depuis le 30 septembre. Cinq jeunes pénètrent dans une tour abandonnée où les disparitions se multiplient et découvrent qu'ils sont pris au piège. Nous parlons de Kraken.
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7: Quoi ?
6: Chronique, blind test, interview.
8: Vous vous rendez compte de ce que ça veut dire ?
9: Alors sans rien connaître du sujet, moi je m'apprêtais, parce que je ne savais absolument pas ce que c'était, naïvement au départ, à visionner un film de monstres marins avec des grosses tentacules venus embêter des touristes benais. Alors dans la lignée d'un autre Kraken qui était sorti récemment sur une plateforme, donc rien à voir avec le film qui nous concerne. Le titre métaphorique désigne une grande tour HLM abandonnée que les habitants nomment Kraken pour son caractère inquiétant, mystérieux et imposant. Le premier long métrage du duo Mohamed Chaban et Théo Jourdain-Rod s'inscrit dans une mouvance tendance qui commence à émerger depuis quelques années, articulant fantastique avec le film de banlieue, alors comme La Gravité, La Tour ou encore Vermine. Alors, après une intro efficace hein, pour appâter le spectateur, le film a la bonne idée de ne pas s'apesantir sur un contexte social qu'on a vu mille fois au cinéma. Hein. Très vite, après une présentation succincte des personnages, les enjeux se mettent en place en moins de

0: 10 minutes. Donc pour résumer, alors que des disparitions se multiplient, 5 jeunes, par un concours de circonstances, se retrouvent piégés dans une tour où plane une menace qui n'a rien d'une entité maléfique mais prend la forme d'un psychopathe portant la panoplie d'un CRS.
1: Ah, là on va faire une vidéo de ouf, bro, tu vas devenir une star. T'as déjà fait du théâtre, toi, un peu, comme ça tu joues.
2: Mais t'as vu, Marvin, moi je pas pas dans tes vidéos de schlag, je te préviens.
0: Alors sur ce canevas léger en termes de dramaturgie, hein, Mohamed Chaban et Théo Jourdain-Rod s'en tirent plutôt bien sur un plan strictement technique. Hein, la mise en scène immersive parvient à rendre réellement anxiogène le bâtiment labyrinthique, alors peuplé de couloirs sombres, d'escaliers miteux et d'anciens apparts bien glauques. La photo est soignée, même si elle joue parfois un peu trop sur la pénombre, ce qui rend certaines scènes d'action pas très lisibles. Alors passé le jeu du chat et la souris usant habilement du hors-champ et de l'espace, les réalisateurs se donnent à fond dans un dernier tiers vénère, très gore, et qui justifie donc son interdiction au moins de 16 ans.
1: On est dans la cave de ma tour. Regardez, cette tour, elle est vide depuis 3 ans. C'est quoi ça?
3: Idriss, c'est moi. Il faut que tu m'aides là.
4: Qu'est-ce qu'il est parti foutre là-dedans, sérieusement?
5: C'est encore cette putain de tour.
0: Hélas, comme ils n'ont pas totalement, enfin les réalisateurs n'ont pas totalement confiance dans leurs matériaux, à moins qu'il ne s'agisse d'un calcul commercial, ils désamorcent constamment la tension de leur film par un humour potache, typique des films de banlieue qui parasitent le métrage. En plus, il faut bien l'avouer, grâce à la tchatche du comique de service, Marvin, interprété par l'excellent Bilal Chegrani, Kraken s'avère souvent drôle, mais ce n'est pas vraiment ce que l'on attend de ce type de film. En fait, on a l'impression de voir deux films qui cohabitent en un seul. Alors le film surfe aussi timidement sur le phénomène des lieux filmé avec un téléphone, mais il n'en fait pas grand chose d'intéressant et surtout de flippant.
4: Il se passe des trucs bizarres, il s'est fait dans ce casque.
0: Loin d'être indigne, mais souvent frustrant, Kraken ne choisit pas son camp et reste un peu à la surface de son sujet, évoquant brièvement les expulsions de squats par des jeunes désœuvrés payés par des tiers qui ne veulent pas se mouiller. On attend néanmoins la suite car il s'agit, rappelons-le quand même, d'un premier long métrage, d'autant que les cinéastes s'avèrent en revanche de très bons directeurs d'acteurs.
6: Bon, bah c'est un peu raté, mais vous pouvez le tenter. Kraken est en salle depuis le 30 septembre. Sur la Côte d'Azur, deux bandes d'enfants s'affrontent autour d'un jeu dangereux, sauter des rochers dans la Méditerranée. Nous parlons du dernier film de Bruno Dubon, Les Roches Rouges.
7: Non mais bon, de toute façon, ce film est une catastrophe.
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9: Vous ne m'êtes pas très sympathique.
10: Là, il y a les roches rouges, il y a ma maison, là, il y a la plage, et après, il y a le terrain de camping. Est-ce que t'as une amoureuse? Non. Et toi ?
11: Sur la Côte d'Azur, l'été s'étire, interminable. Une bande d'enfants passe ses journées à sauter de grands rochers rouges dans la Méditerranée dans un rituel qui tient de l'épreuve initiatique. Face à eux, un autre clan, celui des enfants de vacanciers-vacancières plus aisés avec leur quad. L'amitié s'y mêle vite à la rivalité, jusqu'aux premiers émois amoureux entre Géo et Ève, aussitôt jalousés par les autres. Pas un adulte à l'horizon, ou presque, un monde d'enfants livrés à eux-mêmes, face à la mer et à leur propre découverte. Que Dumont capture avant tout, c'est une étrangeté dans cette proximité, celle de ce petit corps blond à la peau pâle, Géo, avec son petit slip de bain rouge, ses tics, ses étirements, sa manière de galérer dans l'eau alors que tous les autres s'y meuvent avec l'aisance de poisson, tous ces regards et dialogues d'enfants qui parfois ne mènent nulle part. La trame narrative, dissoute dans un rapport au temps propre à l'enfance qui fait place aussi à l'ennui.
10: Regardez là-bas, c'est le rocher de la cathédrale, on va sauter de là-haut.
12: Interdit de sauter, les enfants. Dégagez de là.
10: Non, on s'en fiche un peu, non?
11: Habitué des paysages plats et gris du Nord, le cinéaste opère ici une vraie rupture, direction le Sud, où il a découvert par hasard, en marge de Cannes, des gamins sauter depuis ces rochers. Il filme à l'épaule, en 20 mm, une focale qui aplatit le proche et le lointain sur un même plan, exactement, dit-il, comme un enfant perçoit l'espace. Les couleurs, elles, sont saturées, cramé presque, hein, le rouge des roches, le bleu électrique de la mer, le vert de la végétation et ce petit slip rouge dont j'ai parlé qui claque dans le cadre. Tout ça compose un tableau presque édénique mais qui reste un territoire de rapport de force. Car sous les rivalités et les amourettes, les roches rouges dessinent surtout une géographie de classe. D'un côté, les gamins du cru, de l'autre, les enfants de vacanciers et vacancières plus fortunés. Une ligne de fracture sociale que même l'insouciance de

0: l'été ne parvient pas totalement à effacer. Le sud chez Dumont cesse de revêtir la lumière solaire d'un Pagnol ou d'un Romer pour devenir un espace disputé, où même les enfants reproduisent sans le savoir la carte des privilèges de leurs parents, que seul l'amour peut-être traverse.
1: Le train il va en Italie, il va quand il y aille.
0: Effrayés par ces scènes de sauts vertigineux impliquant des enfants, les financiers français ont fini par se désister. Ce sont le Portugal et l'Espagne qui ont repris la production et sauvé le film. Symptôme peut-être d'une époque qui sacralise la sécurité enfantine, quitte à confisquer aux plus jeunes l'expérience du danger, du corps, des autres, du monde sans filet. Bon, les Roches Rouges ne glorifient pas pour autant l'imprudence, mais rappellent peut-être juste que la liberté, la vraie, ça prend aussi au bord du vide.
2: Alors toi Manu, tu l'as vu, tu aimes plutôt Dumont, tu as aimé ce film hein?
3: Ah oui, moi j'ai énormément aimé, mais c'est parce que j'ai eu l'impression que Dumont, il découvrait pour la première fois des enfants, et ça produit quelque chose de vraiment, vraiment étonnant à l'écran, et puis le contraste entre ces gros plans sur les visages des enfants, et ces plans larges absolument magnifiques, puis moi je retiendrai un dialogue à un moment quand ils disent « les gendarmes on s'en fout », moi ça m'a fait hurler de rire, et dans le contexte c'est vraiment très très drôle en fait.
2: Ce film « Les Roches Rouges » avec Dumont en Méditerranée, eh bien, c'est en salle déjà depuis le 23 septembre. Une étrange brume engloutit une métropole futuriste et libère une présence mortelle. Une jeune femme part alors à la recherche de son père. Nous parlons du dernier film de Nicolas Winding Refn, Her Private Hell.
4: J'en ai rien à foutre, mais c'est un très beau film.
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7: Ah oui, 10 ans après son dernier film pour le cinéma et un long détour, mais pas vraiment marquant, à la télévision, Nicolas Winding Refn revient donc au grand écran avec Her Private Hell, son enfer personnel, et ce qui est probablement, tu la viens de le dire Vincent, le pitch le plus, je pense, lunaire que vous entendrez cette année. Donc à cette étrange brume qui engloutit une métropole futuriste et libère une présence mortelle insaisissable, je répète, c'est le pitch officiel, une jeune femme troublée par la recherche de son père. Au cours de cette quête, son coup de destin croise celui d'un GI américain engagé dans un voyage désespéré pour arracher sa fille de l'enfer. Donc voilà, tout et rien, qui nous s'est promis, et après The Neon Demon, le problème c'est que c'est surtout que ça sera rien, dans le meilleur des cas.
8: Beautiful. Sweet. Powerful. You either have it or you don't.
7: Complètement perdu dans un visuel à usage thématique aussi stérile que le cinéma de Bertrand Mandico, Refn prend les décors de La planète des vampires de Mario Bava, film qu'il avait ressorti en 4K il y a quelques années, et opère un mélange rétro-futuriste à mi-chemin entre Le cabinet du docteur Caligari et Barbarella, le tout saupoudré de néons cyberpunk et d'une esthétique baroque flashy, tellement étrange qu'on ne sait même pas si ce qui nous est exposé est en soi une bonne idée ou littéralement une impasse. On fatigue vite entre les longueurs accentuées par d'incessants et interminables zooms avant et arrière, rapprochant trop Her Private Hell des expérimentations molles d'Hélène Katté et Bruno Forzani dans Laisser bronzer les cadavres ou Reflet dans un diamant mort, plutôt que du mix Blade Runner Suspiria qui est très probablement visé par le réalisateur. Alors le film voudrait être qualifié d'expressionnisme italien, mais le problème c'est qu'il ne contient ni l'intensité du premier ni la folie du second. Bref, c'est un peu l'inverse de CQ, le film de Roman Coppola qui s'amusait lui aussi à citer cette esthétique pop européenne des années 60, mais pour en faire un objet de réflexion tout autant qu'une matière fétichiste. Alors chez Refn, la référence et la pose sont si agressives qu'on manque le cœur des sujets, au point d'en faire ce qui est, je pense, probablement le ratage de l'année.
2: Ah oui, mais moi c'est le pire film que j'ai vu à Cannes. J'ai vraiment détesté. Pour moi, c'est vraiment une image de pub. Alors là, on parlait du film de Dumont et d'Emmanuel Marc, qui pour moi sont des vrais films de cinéma, qui engagent des nouveaux sujets et qui ont une vraie confrontation au réel. Alors que chez Nicolas Winding Refn, vraiment, j'ai pas compris ce qu'il me racontait. Les images, je les ai trouvées alors très, très publicitaires, avec les mouvements de caméra effectivement trop voyants. Toutes les femmes sont belles, c'est insupportable.
7: Et je pense même pas que ce soit ça le problème, c'est que à l'inverse du film de Gabriel Magnetti dont j'ai parlé, donc La Cité Interdite, c'est qu'il y en a un qui utilise tout son amour du cinéma et sincère pour en faire quelque chose vraiment d'intéressant et d'actuel, là je te rejoins, sur la Rome actuelle et sur notre amour et sur l'impact du cinéma, tandis que l'autre, je pense qu'il se noie totalement dans l'artificialité qu'il aime aussi sincèrement, mais ça donne un film totalement totalement vide là cette fois-ci.
2: Mais peut-être qu'il va combler les fans hein, du danois.
7: J'en verra. Franchement, j'en doute.

0: Tu as vu la réception critique, ouais.
1: Oui, j'imagine. Voilà, en tout cas, il est dans les salles, ce film.
2: Bon, je crois qu'on s'est dit tout ce qu'on avait à se dire.
3: Bah, qu'est-ce qui se passe?
4: Au revoir.
3: Qu'est-ce que vous avez dit?
5: Je crois qu'il est grand temps de s'en aller.
6: Oui, ça ne fait aucun doute.
7: Nous n'allons pas revenir là-dessus.
8: Non, écoutez...
9: Maintenant, je vais vous demander de vous en aller. Vous en aller.
3: Parfait.
1: On se retrouve la semaine prochaine. Toi, tu auras un film, Manu.
10: Oui, ce sera un film d'horreur, Leviticus.
1: Et puis toi, tu nous parleras encore d'un film en streaming.

0: cas de Yuna Bomber.
1: Et puis moi, je vous parlerai de comment on vit le cinéma selon les régions. C'est une étude du CNC. À la semaine prochaine.
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0: Bonjour à toutes, bonjour à tous, bonjour à tous et bienvenue à l'écoute de l'actuel, votre rendez-vous avec l'actualité féministe locale sur les ondes de Radio Larzac avec Nico à la technique, fidèle au poste. Salut Nico.
1: Salut Sophia. Salut Manon.
0: Tu l'as dit, on sort de deux jours intenses avec la caravane à la cavalerie, la première étape de notre itinérance, la caravane en balade. Mais aujourd'hui, voilà, on est revenu dans notre studio pour assurer ce direct. Et justement, j'ai le plaisir d'être accompagnée aujourd'hui par Manon. Salut Manon.
2: Bonjour tout le monde.
0: Nous allons traiter du sujet de l'IVG, ces trois petites lettres sur lesquelles tout le monde semble avoir un avis et à force d'avoir des opinions sur le corps des femmes, souvent de la part des personnes qui n'ont pas d'utérus, eh bien, on finit par approuver des lois parfois un peu restrictives. Eh bien oui, on finit par mettre en cause aussi des droits arrachés à force de lutte et d'avancées législatives. Alors ce mois-ci, on va parler de ce droit, de son existence, de sa fragilité dans le monde et jusqu'ici en Aveyron, malgré l'entrée dans la constitution de la liberté des femmes à recourir à l'IVG, donc l'interruption volontaire de grossesse en mars 2024. Les inégalités territoriales font que l'accès à l'IVG n'est pas garanti partout sur le territoire national. Comme j'ai pu en discuter avec Aude Massot, autrice de bande dessinée et notamment de l'enquête Accès à l'IVG 14 semaines chrono de la revue dessinée de l'automne 2025. Et j'ai profité pour l'interroger également sur le sexisme dans le milieu de la bande dessinée. Vous l'entendrez à ce propos en fin de mission. Les inégalités territoriales en ce qui concerne l'accès à l'IVG sont visibles aussi en Europe, en Pologne par exemple, où l'avortement n'est autorisé qu'en cas de grossesse due à un viol ou de menace pour la vie de la femme. Justine Wojtyniak, que vous avez entendu dans la dernière émission, est notre Polonaise expatriée en France et nous parle de cette situation dans son pays natal. Et on commence avec un état des lieux sur l'accès à l'IVG dans le monde, suivi par la chronique de Manon.

Et je voulais préciser aussi que vous entendez dans notre générique un court extrait d'une députée espagnole dont j'ai bien sûr oublié le nom, mais qui a fait un discours qui est resté un peu célèbre justement sur le droit à l'IVG. Donc ça fait un clin d'œil aussi à notre générique, cette émission. Et avant de parler de la situation actuelle de l'IVG dans le monde, je voulais faire un rappel qui me semble important. De dire que les femmes ont toujours avorté avec des méthodes plus ou moins avérées scientifiquement, qu'il s'agisse de plantes ou des tristement célèbres aiguilles à tricoter utilisées par les faiseuses d'anges, suite à la légalisation de l'avortement en 1975 en France. Et à peu près à la même période dans d'autres pays européens également, il existe essentiellement deux méthodes pour pratiquer une interruption volontaire de grossesse, par voie médicamenteuse et par voie instrumentale. Alors je ne vais pas revenir en détail sur ces deux méthodes, mais juste préciser que l'IVG médicamenteuse est possible jusqu'à la 7e semaine d'aménorrhée, c'est-à-dire d'absence de règles, et l'IVG instrumentale jusqu'à la fin de la 14e semaine d'aménorrhée. Ces délais varient en fonction des pays. En Europe, ça va de 8 semaines d'aménorrhée jusqu'à 24 semaines d'aménorrhée aux Pays-Bas. Et vous voyez qu'il y a un grand écart de délai qui interroge, moi ça m'interroge en tout cas, sur la validité médicale ou scientifique de ce délai et fait plus penser à une volonté politique de contrôle sur les corps de femmes et sur ce geste. Et à propos de volonté

0: politique, le droit à l'avortement n'est pas garanti partout dans le monde, loin de là. Selon l'ONG états-unienne Center for Reproductive Rights, qui observe depuis 30 ans les évolutions législatives sur l'IVG dans le monde, 77 États autorisent actuellement l'avortement sans restriction, passant de 5 à 24 semaines selon les pays. Et ce cas-là, c'est le cas de la quasi-totalité des pays européens, à l'exception de la Pologne et de Malte. D'autres États ne permettent aux femmes d'avorter qu'avec une autorisation médicale, le Royaume-Uni et l'Inde, entre autres. Et ensuite, selon les pays, les possibilités de recourir à l'IVG peuvent se voir cantonnées à des situations particulières, dont les grossesses issues d'un viol, de l'inceste, un cas de problèmes médicaux pour la personne enceinte ou pour l'enfant, ou en présence d'un danger mortel. Enfin, 21 pays, parmi lesquels l'Égypte, l'Irak, le Sénégal et les Philippines, interdisent formellement toute interruption de grossesse. À l'échelle mondiale, ça fait que 40% des femmes dans le monde, soit environ 750 millions, vivent dans un pays qui restreint ou interdit le droit à l'IVG, toujours selon le CRR, le Center for Reproductive Rights. Amnesty International, donc une ONG, souligne que les freins à l'IVG sont d'autant plus importants en contexte de crise. Lors des conflits, les femmes sont exposées à des ruptures contraceptives brutales, à des violences sexuelles accrues et à des services de santé limités. Par exemple, les restrictions à l'éducation imposées par les talibans en Afghanistan pourraient augmenter et ont déjà peut-être augmenté la maternité précoce de 45% et la mortalité maternelle de 50%. Toujours selon Amnesty International, quelle que soit la législation des pays, les femmes ont recours à l'avortement dans les mêmes proportions. En revanche, interdire l'avortement fait augmenter les risques lorsqu'on pratique ce geste de manière clandestine. Là où l'IVG est illégal, le taux de mortalité est de 330 décès pour 100 000 avortements. Et dans les pays où l'IVG est légal, en revanche, le taux de mortalité est beaucoup plus bas, entre 0,2 et 1,2 pour 100 000 avortements. Et c'est bien pour cette raison que l'IVG est une question de santé publique, comme on le verra tout au long de cette émission. Le taux de femmes recourant à l'IVG est d'ailleurs légèrement plus faible dans les pays où celui-ci est autorisé. Selon Amnesty International, 37 femmes sur 1000 avortent lorsque la loi l'interdit et 34 sur 1000 lorsqu'elle l'autorise. Alors, ces données peuvent paraître contre-intuitives, j'ai eu du mal moi-même à trouver une explication, mais en demandant à des professionnels de santé autour de moi, elles pourraient s'expliquer par le fait que là où l'IVG est légale, eh bien, ce sont aussi des pays où la contraception est légale également, voire facilitée. Et c'est donc grâce à ces moyens mis en œuvre que le choix de disposer librement de son corps devient vraiment un droit et ce n'est pas une menace ou une peur. Enfin, au vu des inégalités territoriales dont on a parlé et dont on va parler aussi, je voudrais conclure sur une note positive qui tente de pallier ces inégalités. C'est l'initiative citoyenne européenne My Voice, My Choice pour un avortement sûr et légal au sein des pays européens. Cette initiative a collecté plus de 1,2 million de signatures dans tous les pays de l'Europe, de l'Union européenne en 2024 et 2025 et vise à demander à la Commission européenne de pouvoir débloquer des fonds financiers pour garantir l'accès à l'IVG à toute personne souhaitant avorter en Union européenne. Concrètement, il est demandé à l'UE de créer un mécanisme financier aidant les États membres à fournir une possibilité d'avorter sans risque à toutes celles, toutes les personnes qui n'y ont pas accès. Cette initiative a reçu le soutien du Parlement européen, a été enregistrée par la Commission et enfin, à la fin du mois d'avril de cette année, elle a été inscrite dans le budget de l'Union européenne. Voilà, donc ça donne espoir. Et voilà pour ce court état des lieux. Et pour le compléter, je te laisse la parole, Manon. Tu as préparé une chronique qui revient un petit peu sur ces données, mais qui remet aussi de l'émotion là-dessus.
1: Complètement. Merci, Sophia. Je suis super contente d'être avec vous aujourd'hui. Ça faisait longtemps. Je suis super contente, mais je suis toujours en colère. Et j'ai voulu parler de cette colère parce que dans l'imaginaire collectif, c'est pas très vendeur d'être en colère. Encore moins quand on est une femme. Depuis petite, on entend « ce n'est pas beau, une petite fille en colère ». C'est un autre sujet, mais aujourd'hui, en 2026, je suis en colère. Et cette colère, elle est documentée. Selon l'Organisation mondiale de la santé, 25 millions d'avortements non sécurisés sont pratiqués chaque année dans le monde. 25 millions. Et derrière ce chiffre, 39 000 décès chaque année. Un avortement non sécurisé, ça veut dire quoi ? Eh bien, ça veut dire une IVG faite dans la clandestinité, comme nous disait Sophia. Sans médecin, sans hygiène, sans suivi. Ça veut dire des pilules achetées sur Internet sans dosage fiable, des aiguilles à tricoter, des plantes toxiques, des coups portés au ventre,

0: des hémorragies, des infections, des utérus perforés et parfois des femmes qui meurent seules. Et ces situations ne sont pas des accidents, elles sont la conséquence directe des interdictions. Comme tu le disais, tu en as cité pas mal aussi des pays, mais au Brésil, l'avortement reste très limité. En Pologne, il est quasiment interdit, même en cas de malformation grave du fœtus. En Hongrie, on oblige les femmes à écouter les battements du cœur du fœtus avant d'avorter. Aux États-Unis, depuis 2022, le droit à l'avortement n'est plus garanti. Selon l'État où vous vivez, plouf plouf, vous pouvez avorter ou risquer des poursuites. Autrement dit, le droit sur le papier ne suffit pas. Il faut des moyens, des médecins, des centres de l'information, de la prévention et une volonté politique. En France, ce droit existe depuis 1975 grâce à Simone Veil et la loi Veil. Elle disait d'ailleurs « Aucune femme ne recourt de gaieté de cœur à l'avortement ». Et là, du coup, bah, je pense à moi. Je pense à moi à 19 ans, privilégiée, oui, et pourtant seule dans un hôpital. Je pense au retour chez moi, au sang dans la douche, aux trois serviettes superposées pour ne pas tacher les draps, aux douleurs et à mon mec de l'époque qui s'en foutait royalement. Alors non, on n'avorte pas de gaieté de cœur. Et moi, j'étais privilégiée, parce que c'était légal, parce que j'habite en France, parce que c'était à l'hôpital pris en charge par la Sécurité sociale. Mais celles qui le sont moins, celles qui doivent parcourir des centaines de kilomètres, celles qui n'ont pas de voiture, celles qui n'ont pas d'argent, celles qui n'ont pas le temps, celles qui n'ont personne à qui en parler, celles pour qui c'est interdit, eh ben c'est ça la différence entre un droit et une interdiction. Dans les deux cas, des femmes avortent, mais dans un cas, elles vivent, dans l'autre, elles risquent leur vie.
1: Merci Manon. Merci pour ton témoignage. Effectivement, je voulais revenir sur cette phrase que tu as citée de Simone Veil, « Personne ne recourt à l'avortement de gaieté de cœur ». Et c'est vrai que c'est un geste qui a des conséquences psychologiques et physiques aussi, comme tu l'as précisé. Mais pour ce qui est des conséquences psychologiques, je crois que c'est aussi pour toute l'image qu'a encore l'IVG malgré sa légalisation et son inscription dans la Constitution. Et peut-être un point religieux aussi, qu'est-ce que tu en penses ?
0: Alors tout à fait, je pense qu'il n'y a pas qu'une seule explication. Il y a la pression de la société, de la famille, des religions, de l'éducation. L'IVG, ça reste quelque chose de très chargé en symbolique, je pense, dans le monde finalement. Et encore une fois, on revient au fait de vouloir gouverner, avoir la main sur le corps des femmes et leurs choix. Et je pense que c'est pour ça que ça crée une sorte de pression au moment de vouloir avorter et un conflit intérieur. Et en ça, en fait, ça crée des discordes psychiques finalement chez les femmes.
1: Oui, parce qu'il y a d'autres professionnels de santé, et notamment, je pense, à un documentaire sonore que je vous invite à écouter, IVG, un milieu rural de R d'Otan, où des personnes, notamment du planning familial de l'Aveyron, sont interrogées, qui disent, en fait, on devrait juste considérer l'IVG comme quelque chose d'assez normal dans la vie génésique, donc dans la vie reproductive, on va dire, d'une femme. Mais c'est pas encore tout à

0: familiale de Millau, on nous avait reproché d'accompagner les femmes vers l'IVG et on nous a fait des menaces écrites. Donc c'est vraiment qu'il y a une grosse pression sur l'IVG et aussi en France finalement.
1: Tout à fait. Et pour introduire l'interview de Aude qu'on va écouter sur l'accès justement à l'IVG en milieu rural, toi, est-ce que, vu que tu es d'accord de parler de ton expérience, est-ce que tu as eu des difficultés en particulier liées au milieu rural ou peut-être pas que ?
0: Alors, moi, c'était pas forcément lié au milieu rural, en tout cas, c'est pas l'analyse que j'en fais. Quand j'ai dû avorter, c'était l'été, et c'était plus lié à la saisonnalité plutôt que le milieu rural, finalement, parce qu'il manquait d'effectifs et de médecins. Et du coup, j'ai dû attendre plusieurs semaines avec un fœtus en moi, alors que je ne le voulais plus. Et c'était ça qui était le plus dur, finalement. Mais ce qui a été aussi très dur, c'est qu'en fait, on avorte dans le même lieu. En tout cas, moi, j'ai avorté dans le même lieu où les femmes accouchaient. Et ça, c'est dans de nombreux hôpitaux. On entend des femmes qui donnent vie. Et du coup, personnellement, j'étais en train d'avorter. Enfin, il y a toute une dualité entre deux contextes à ce moment. Donc ça, c'est très difficile. Et puis après, il n'y a pas forcément de soutien psychologique derrière. Y a quand même quelques de gros efforts à faire.
1: Oui, il faut être donc bien entouré. Mais encore une fois, ce n'est pas le cas de tout le monde. Il y a beaucoup de femmes qui avortent seules et sans le dire à leur famille ou à leurs proches.
0: Oui.
1: Eh bien, merci.
0: Merci.
1: Et à propos de ça, donc justement, j'ai pu interroger Aude Massot, autrice de bande dessinée et notamment de l'enquête IVG, un milieu rural 14 semaines chrono, avec Élodie Potente, qui parle donc dans cette interview plus spécifiquement de l'accès à l'IVG en Aveyron. Bonjour Aude.
2: Bonjour.
1: Tu es autrice de bande dessinée et artiste de storyboard pour des dessins animés, diplômée de l'école Saint-Luc de Bruxelles et installée en Aveyron à Millau depuis un an. Tu es aussi membre du collectif des créatrices de bande dessinée contre le sexisme dont nous allons parler. Mais vu le sujet de notre émission sur l'IVG, j'aimerais commencer en parlant de l'enquête Accès à l'IVG 14 semaines chrono que tu as illustrée pour la revue dessinée de l'automne dernier. Il s'agit d'une enquête sur l'accès à l'IVG en milieu rural, notamment en Aveyron, réalisée avec Élodie Potente, qui est journaliste spécialisée dans les questions liées aux ruralités et au féminisme. Et cette BD montre les difficultés d'accès à l'IVG justement en milieu rural, déplacement, manque de matériel, précarité, et interroge celles qui se battent pour maintenir cet accès, comme le planning familial de l'Aveyron. C'est un sujet vaste. Est-ce que tu pourrais nous résumer ou nous présenter ce travail? Quelles en sont les conclusions?
2: Oui, alors j'ai réalisé ce documentaire en bande dessinée l'année dernière, c'était il y a quelques mois finalement, il est sorti en septembre. Donc ça m'a été proposé par la revue dessinée avec qui j'ai l'habitude de collaborer. Et puis on s'est rencontrés avec Élodie Potente que je connaissais pas, donc qui est journaliste, elle plutôt installée en Ariège, mais du coup elle n'était pas si loin que ça. Et effectivement elle travaille sur les questions féministes, queer, en ruralité, bon elle a plusieurs champs de compétences autour de ces questions-là. Et donc la revue dessinée a décidé de nous associer pour ce reportage. Donc Élodie est venue à Millau et puis on a fait les recherches de terrain ensemble. Donc ça, c'était super intéressant. On a fait... donc elle a écrit l'enquête, mais moi, j'ai pu venir un peu sur place, donc au planning familial de Sainte-Afrique. On est allé voir des sages-femmes à Millau et on les a interviewées pour avoir un peu des infos sur comment ça se passait ici. Moi, c'est un territoire que je découvre puisque j'y suis depuis pas longtemps. Mais par contre, il sert d'exemple pour... plusieurs régions en France, finalement, bon, en milieu rural, l'accès aux soins, de manière générale, est compliqué. L'IVG, en France, est considéré comme un accès aux soins comme un autre. Et donc, en plus de ça, comme il est entré dans la Constitution il y a 2 ans, voilà, c'était important d'en reparler, parce que c'est pas parce que c'est considéré comme un droit fondamental aujourd'hui que pour autant c'est facile d'avoir accès aux soins. Il y a plusieurs raisons à ça. Il y a le désert médical qu'on connaît pour tout type de spécialiste. Aller voir, moi je découvre, mais parce que j'étais à Paris avant, donc pour moi c'était moins difficile à Paris d'aller voir des médecins. Je découvre qu'en Aveyron, effectivement, dès qu'on veut voir un dentiste, c'est compliqué par exemple. Un dermato, il n'y en a quasiment pas. Gynécologue, j'en ai pas trouvé beaucoup. Enfin, il y a des sages-femmes, heureusement, qui sont là pour prendre le relais, mais c'est pas évident. Après, par rapport à l'IVG, ce qui est compliqué, c'est qu'en plus de ça, en plus du fait de devoir avoir accès aux spécialistes.

0: liste pour avoir l'interruption
1: volontaire de
0: grossesse, eh bien, on a une limite de temps. Puisque c'est pour ça que le reportage s'appelle 14 semaines chrono, c'est parce qu'on a quelques semaines pour intervenir, après c'est trop tard. Voilà, donc ce que j'ai observé moi, d'après ce que m'ont dit les sages-femmes, c'est qu'il y a des gynécologues qui sont surbookés ou qui refusent de le pratiquer, enfin pour des raisons plus ou moins valables de mon point de vue, mais c'est comme ça. Les sages-femmes font ce qu'elles peuvent, mais elles sont aussi surbookées, elles ont trop de patients. Et après, il faut forcément, tout dépend de à quel moment on en est dans la grossesse, mais si on doit aller à l'hôpital pour une intervention médicale, évidemment l'accès aux hôpitaux est compliqué. Voilà. Donc du coup, malheureusement, ce qui se passe pour certaines femmes, c'est qu'elles sont obligées parfois d'aller en Espagne, jusqu'en Espagne, pour se faire prendre en charge, parce qu'elles ne trouvent pas d'hôpitaux à proximité qui peuvent les prendre en charge.
1: Donc effectivement, tu parlais des déserts médicaux, des délais légaux, et de ce territoire qui est un exemple, mais ailleurs en France, c'est comme ça aussi. Est-ce que cette réalité t'a surprise, toi qui disais découvrir ce territoire-là ?
0: Un petit peu. Alors déjà, moi, ça m'a surprise de manière générale que l'accès aux soins soit si difficile, parce que franchement, il y a des fois, c'est vraiment galère. Moi, par exemple, quand je suis arrivée à Millau, j'ai pas pu trouver de médecin traitant. J'ai trouvé ça assez fou. Enfin, parce qu'à Paris, moi, je vais dans n'importe quel centre médical, et ben, je trouve un médecin qui me prend en charge dans la journée. J'ai découvert qu'ici, c'est plus compliqué. Franchement, j'ai galéré. Là, j'ai trouvé un centre médical qui prend des patients en charge, mais c'est pas facile d'avoir quelqu'un à l'écoute au téléphone ou qui veut bien, pour une urgence, vous prendre en charge. Sinon, il faut aller à l'hôpital. Mais à l'hôpital, c'est pareil. Ça se paupérise aussi en termes de médecins et de spécialistes. Donc, on a vraiment beaucoup de difficultés à avoir des rendez-vous. Après, dès qu'on veut voir un spécialiste, il faut attendre 6 mois parfois, donc c'est compliqué. Et donc, par rapport à l'IVG, bah, ça ne m'a pas surprise, puisque finalement, comme c'est une prise en charge médicale aussi, bah, ça subit un peu les mêmes effets, quoi.
1: Et en 2024, tu avais déjà travaillé sur ce sujet de l'IVG dans tout à fait un autre territoire, le Maroc. Donc, c'était la BD Des femmes guettant l'annonce avec Fedoua Misk. Et c'est une fiction où une jeune femme tombe enceinte. Donc, au Maroc, un plein débat sur l'IVG dans le pays. Et après, il y a un lien intime entre 3 femmes qui se tissent autour de cette question. Est-ce que ce sujet de l'IVG te tient à cœur ou c'était un peu un hasard que tu y as travaillé 2 fois?
0: Oui, alors mon histoire avec le Maroc, elle est particulière. Elle a commencé par une résidence artistique que j'ai fait en 2021. Et donc, j'avais eu l'opportunité de partir là-bas parce qu'il y avait un appel à projet pour une résidence entre Tanger et Meknès, qui était organisée par l'Institut français. J'ai postulé, j'ai fait partie des sélectionnés. Donc, on est parti à 4 illustrateurs et une vidéaste en résidence itinérante. Et une fois sur place, donc, à l'époque, le but, c'était de faire des carnets, de rechercher des sujets. J'ai fait la rencontre de Fedoua Misk, qui est une féministe marocaine assez connue là-bas, qui a déjà écrit des pièces de théâtre, des séries pour la télé, qui est journaliste, qui intervient beaucoup en conférence également sur les questions féministes au Maroc. Et donc, moi, j'avais lu sa pièce de théâtre qui s'appelait « Nos mères ». J'avais trouvé super, parce que Fedoua a un sens du tragicomique, je trouvais assez pertinent en fait pour parler de questions graves, parfois l'humour aussi c'est utile. Et donc je l'ai contactée et je lui ai demandé si ça l'intéresserait de faire une BD avec moi. Et elle a été assez emballée par l'idée, on s'est rencontrés, on s'est bien entendus. Donc au départ, j'avais pas du tout d'idée de sujet précis. Je savais que je voulais parler des femmes, du féminisme au Maroc en particulier, parce que je trouve qu'on parle beaucoup de... Évidemment, nous en France, on est habitués à l'histoire du féminisme, on connaît Simone de Beauvoir et toutes les luttes qui ont été faites. On en parle moins du point de vue africain, je trouve, en général. Et donc, je trouvais que c'était hyper intéressant, en fait, d'avoir une voix marocaine sur ces questions-là. Et donc, on a décidé de faire un projet ensemble, et c'est elle qui a choisi le sujet de l'IVG, parce que c'est une question qui lui tient à cœur. Au Maroc, l'IVG est illégale. Il y a des gens qui se battent pour que ça devienne légal, mais il y a encore du chemin à faire parce qu'il y a un poids de la religion, des traditions qui pèsent et qui font que les femmes n'ont pas autant de liberté que nous. Mais par contre, il y a des femmes qui se battent pour avoir des libertés et qui essayent de faire avancer les choses dans la société. Et donc, je trouvais ça super intéressant d'en parler.

0: de faire une BD là-dessus et que les Français puissent se dire voilà, il y a aussi des luttes ailleurs en fait qu'en Europe ou dans les pays occidentaux. C'est ça qui m'intéressait. Et évidemment, le sujet de l'IVG est universel. Comme on recule, nous, parfois sur ces questions-là, on voit ce qui s'est passé aux États-Unis avec Donald Trump. Je trouvais ça important aussi de parler de ça, de voir ce qui se passe dans d'autres pays aussi, quoi.
1: Effectivement, tu l'as dit, le droit à l'IVG, il est menacé un peu partout là où il existe. Après ces deux enquêtes sur des situations, on l'a dit, des territoires très différents, est-ce que tu as compris quelque chose en plus sur cette question ou est-ce que tu veux dire quelque chose en plus sur cette question de l'IVG ?
0: Par rapport à mes diverses expériences, si j'ai appris des choses, ouais, quand même. Évidemment, bon, la question de l'IVG, on connaît Simone Veil, on l'a appris à l'école, toute cette période des années 60-70. Ma grand-mère m'en a pas tant parlé que ça, mais je sais que c'était des choses qui étaient quand même, qui avaient été vécues au moins une fois dans la vie de nos grands-mères. De devoir interrompre une grossesse alors qu'avant les années 60 c'était illégal en France et que c'était compliqué. On a tous et toutes entendu parler des faiseuses d'anges, des aiguilles à tricoter, deux choses assez terribles. Par contre, moi, ce que j'ai appris sur mes expériences entre le Maroc et là en Aveyron, c'est que malgré tout, même s'il y a des avancées, c'est pas vraiment réglé, quoi. Il y a encore des gens qui pensent que c'est pas un droit acquis, que les femmes ne devraient pas faire ça. Voilà, il y a les questions morales qui entrent en jeu. Alors que pour moi, c'est une question de santé publique avant tout, puisque c'est prouvé par les statistiques, que ce soit en France, au Maroc ou ailleurs. Quand l'IVG est illégal, il y a plus de femmes qui meurent parce qu'elles avortent dans des conditions clandestines et insalubres qui font que souvent elles ont des complications et que ça entraîne souvent la mort de la femme qui essaye d'avorter. Alors que quand c'est légal, finalement, les femmes sont sereines, elles ont le temps de réfléchir, elles peuvent interrompre ou pas, elles peuvent le faire à temps surtout, avec la médecine aujourd'hui dans de bonnes conditions, donc souvent en prise médicamenteuse, c'est réglé, voilà, il n'y a même pas besoin de chirurgie. Et du coup, elles avortent finalement moins, paradoxalement, à ce qu'on pourrait penser. Déjà, donc ça fait baisser le nombre d'avortements, le fait que ce soit légal, et en plus de ça, évidemment, beaucoup moins de mortalité, quasiment plus de mortalité pour les femmes. Donc voilà, moi c'est surtout ça que j'ai appris, c'est qu'on a beau vouloir parler de questions de religion, morale, éthique ou tout ce qu'on veut, enfin c'est prouvé par A plus B que quand l'avortement est légal, eh bien il y a moins de mortalité, que ce soit le fœtus ou la femme, quoi. Donc pour moi, c'est vraiment la conclusion que j'en ai tirée sur toutes ces enquêtes.
1: Voilà, c'était l'interview de Aude Massot, autrice et illustratrice de bande dessinée et notamment de l'enquête IVG 14 semaines chrono parue dans la revue dessinée de l'automne dernier et co-écrite avec Élodie Potente. Manon, est-ce que tu as des réactions sur tout ce que Aude a évoqué ?
2: Alors moi j'ai deux réactions, j'ai une question, une réaction. Ma question c'est, est-ce que tu sais où on peut retrouver le travail de Aude ?
1: Alors, la revue dessinée, elle est disponible en librairie et aussi à la médiathèque de Millau.
2: Super.
1: Et après, elle a une page Instagram Aude Massot.
2: Okay.
1: Donc, où elle publie régulièrement ses actualités. Et elle a beaucoup travaillé sur des questions sociales, alors pas que liées au féminisme, mais plusieurs enquêtes autour de questions sociales, oui.
2: Ok, super. Et la deuxième réaction que j'ai, c'est que, donc, à un moment donné, Aude parle du fait que l'on peut avorter dans d'autres pays. Passé 14 semaines d'aménorrhée, notamment en Espagne, et je voulais rajouter l'Angleterre. Dans certains plannings familiaux, alors je ne vais pas parler celui de Millau parce qu'en ce moment on est dans un contexte assez compliqué, mais il y a des boîtes noires, c'est ce qu'on appelle les boîtes noires, c'est de l'argent que l'on garde suite à des manifestations, des événements que l'on fait en tant que bénévole. Ces boîtes noires, elles aident justement à financer des IVG en Espagne, en Angleterre, enfin des IVG qui pourraient être coûteuses. Donc n'hésitez pas à vous retourner vers vos planning familial.
1: Tout à fait. Et c'est possible de donner en ligne aussi pour ces caisses de soutien IVG de les dépasser, effectivement. Et l'AG du planning familial avait lieu la semaine dernière et encore en 2025, je crois qu'il y a eu 10 accompagnements pour des IVG hors délai. Donc effectivement, n'hésitez pas de regarder ça. Merci de l'avoir rappelé, Manon. Et donc c'est l'heure de la pause musicale et c'est toi qui m'as suggéré un très beau morceau que je ne connaissais pas de Barbara Pravi.
2: Oui, j'adore cette artiste et en fait je l'ai encore plus aimée quand j'ai vu qu'elle avait écrit sur ces questions-là. Donc je vous laisse découvrir.
1: Cher.
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0: Claire de Barbara Pravi sur Radio Larzac. Vous êtes toujours à l'écoute de L'Actuel, votre émission féministe, où l'on s'intéresse ce mois-ci à l'IVG, un droit inégal sur le territoire national, comme on l'a vu en première partie de cette émission, et un droit inégal aussi en Europe. En Pologne, comme on le disait en introduction, l'avortement n'est autorisé qu'en cas de grossesse due à un viol ou de menace pour la vie de la personne enceinte. Et c'est une des législations les plus restrictives en Europe avec celle de Malte. Pour nous en parler, nous sommes au téléphone avec Justine Wojtyniak. Salut Justine.
1: Bonjour à toutes, tous.
0: Tu es comédienne, metteuse en scène et tu es intervenue dans la dernière émission et tu es aussi polonaise et installée en France, je crois, depuis des dizaines d'années. Mais tu as gardé contact, bien sûr, avec la Pologne, avec ton pays natal et avec des copines, des femmes là-bas.
1: Donc, pour des sœurs aussi.
0: Voilà. Eh bien, pour commencer, est-ce que tu veux nous dire quels sont les retours ou les échos que tu as de cette législation si restrictive en Pologne ?
1: Bien sûr, on peut commencer par là, mais moi j'avais vraiment envie de commencer par d'où vient cette loi d'interdiction totale d'IVG en Pologne, parce qu'elle est, assez paradoxale, puisqu'il faut savoir que de 1956 jusqu'à 1993, l'avortement en Pologne était totalement légal. Et c'est qu'au moment du chute de Berlin, où les contextes changent pour les femmes polonaises, et c'est vraiment un contexte extrêmement précis de, justement, de formation de gouvernement indépendant qui, d'un coup, aimerait se distinguer des gouvernements précédents et qui décide, voilà, s'attaquer à des droits fondamentaux et notamment à des droits fondamentaux de femmes. Et donc, on est dans un contexte de chute de régime communiste, de montée de national-catholisme. On est aussi dans une propagande extrêmement forte qui est liée également au retour des catéchismes à l'école, au retour de la messe. C'est à la messe qu'on signe des pétitions contre l'avortement. Voilà, et c'est dans ces contexte-là que cette loi de protection de la vie, puisque elle est bien écrite, cette
0: et
1: loi,
0: oui, bien sûr.
1: Et les conséquences, voilà, on va en parler, mais en tout cas, la loi dit simplement l'être humain est dès la conception et il a indéniable droit à la vie et ainsi sa vie est protégée par la loi. Voilà, cette loi, elle ne dit rien d'autre que ça. Et voilà, les conséquences, comme tu le demandes, elles sont vraiment directes. C'est-à-dire, il y a de ces 33 ans d'interdiction de l'avortement légal en Pologne, une forme d'hypocrisie générale qui est installée dans le contexte politique et dans les débats publics. Et notamment, il faut savoir que il y a 846 d'avortements légaux qui ont été enregistrés en Pologne en 2025. Et les avortements illégaux, on parle de 100 jusqu'à 120 000 d'avortements par la pilule abortif commandée en ligne. Donc vraiment déjà la première conséquence de cette loi, que l'avortement a lieu, mais de façon totalement clandestine.
0: Et non pas sécurisée.
1: L'autre conséquence direct et les échos que j'ai, c'est vraiment cette part insidieuse pour chaque femme, c'est-à-dire que chaque femme enceinte est menacée de mort. C'est ça la réalité. En cas de complication, rien ni personne ne peut défendre sa vie. Sa vie est mise en danger directement. Il y a aussi, et on va en parler, j'imagine, ensemble, c'est le procès absurde que c'est la cause. Il y a la mort des femmes, dont vous en avez déjà parlé aussi. Il y a ce double camp de mouvements féministes, pro-avortement et de mouvements pro-life, anti-avortement, qui font qu'il y a beaucoup de dénonciations, de surveillance. Il y a des harcèlements de médecins qui pratiquent IVG. Et il y a vraiment une atteinte à la liberté de femmes extrêmement restrictive et
0: violente. Tout à fait.
1: Voilà.
0: Et Manon rappelait aussi en première partie que cette loi a été modifiée en 2020 de façon encore plus restrictive, c'est-à-dire que l'IVG est devenue illégale même en cas de malformation du fœtus. Donc on voit que cette influence...
1: Ça, c'est la plus grande cruauté.
0: Voilà.
1: Tout à fait.
0: Et on voit que cette influence dont tu as parlé, catholique, conservatrice, donc, ne fait que s'accroître finalement. Et donc tu disais, l'IVG est criminalisée hein, par les conséquences de cette loi. On peut parler de Justyna Wydlicinska, qui compte parmi les fondatrices de l'ONG Abortion Dream Team, qui a aidé une femme enceinte qui se disait victime de violences domestiques à obtenir des médicaments. Et donc elle a été inculpée d'aide à l'avortement, déclarée coupable. Et après son procès qui n'est pas encore totalement terminé, eh bien, le tribunal a statué qu'elle n'a pas bénéficié d'un procès équitable parce que le juge de première instance n'avait pas été désigné de manière indépendante. Donc, est-ce que tu veux revenir sur cette affaire et peut-être est-ce que cette dernière décision te donne un peu d'espoir ?
1: Il y a cette affaire-là, mais en fait, on appelle ces affaires par le prénom de femme. Donc, il y a les cas de Justyna, il y a le cas d'Anita, il y a le cas de Dorota. En fait, il y a beaucoup de cas de femmes qui, à chaque fois, provoquent des manifestations et une mobilisation publique, sociétale. Et tu parles des cas de Justyna, donc c'est-à-dire vraiment, faut savoir que la femme qui pratique l'avortement

0: elle n'est pas poursuivie par la loi, mais tous ceux et celles qui aident à l'avortement, notamment en livrant le pilule, peuvent être poursuivis et risquer jusqu'à 3 ans de prison. Donc c'est assez hallucinant ces cas-là, mais il y a aussi les cas d'Anita, et quand tu parles de l'espoir, donc voilà, il y a les procès et les contre-procès, et j'ai envie de parler de ça. Il y a les cas d'Anita qui a eu une malformation de fœtus extrêmement grave qui lui a été cachée par les corps médicaux et qu'elle découvre au 5e mois de sa grossesse grâce à la visite des étudiants de médecine qui constatent effectivement que son fœtus n'a aucune chance de survie et qu'elle, on l'oblige à arriver jusqu'au terme de sa grossesse. Et au moment où elle demande tout à fait dans son droit l'avortement, elle est placée, figurez-vous, dans une cellule à l'hôpital psychiatrique pour 3 jours pour se ressaisir de sa décision. Donc en fait, voilà, on vit une maltraitance
1: à tous les niveaux,
0: à toute étape de la grossesse. Et en fait, j'ai envie de convoquer aussi ces cas à côté des cas de Justina, puisque en fait, grâce à la mobilisation, Anita finalement arrive à interrompre sa grossesse dans un autre hôpital par une autre gynécologue, Gisela Jagielska, et en procès de but. C'est-à-dire qu'elle, elle est vraiment... Il y a ces procès qui sont les occasions pour mettre les débats au cœur de la société. Et elle accuse l'hôpital de maltraitance. Et figurez-vous que, effectivement, après 2 ans de procès, cet hôpital-là est condamné à lui payer 200 000 euros de dommages sur ce qui s'est passé. Oui, il y a de l'espoir, c'est-à-dire, mais c'est une énorme perte du temps dans le procès et contre-procès. Il y a une mobilisation extrêmement forte en Pologne contre ces lois restrictives, et les derniers sondages publics en vue ont montré que 56% de la population polonaise, quand bien même nous sommes encore dans la Pologne catholique et dans un langage très moral ou du poids d'immoralité de femmes qui avortent, il y a quand même une opinion publique qui commence à bouger. Et
1: il y a une grande mobilisation, oui, tu en parlais, qui s'organise en Pologne contre ces lois-là.
0: Il y a, c'est ce qu'on appelle les grèves noires, qui sont là, les femmes défilent à chaque moment, à chaque mort d'une autre femme. Mais est-ce qu'il faut en arriver là? Et aussi, les dernières mobilisations, c'est au moment de la chute du gouvernement d'extrême droite en 2023. Et en fait, c'était une des promesses électorales, justement, de révisiter cette loi, de rendre accessible IVG en Pologne. Et cette loi a été réexaminée en 2023 et ça n'a pas passé au Parlement. Donc c'est absolument, absolument hallucinant que malgré toutes les mobilisations, rien ne bouge en Pologne. Et les femmes, en tout cas ce que moi j'entends, elles se sont bafouées, elles se sont abusées, les promesses ne sont pas tenues malgré les changements du régime en Pologne. Donc en fait, nous sommes toujours au Moyen-Âge et les femmes...
1: Un climat de peur, ouais.
0: Et donc pour parler d'espoir, j'ai vraiment envie de dire qu'il y a cette mobilisation souterraine clandestine, il y a ces associations Women for Women ou IVG Avortement Dream Team. C'est vraiment des femmes qui s'organisent entre elles pour rendre l'avortement possible, pour soutenir les unes et les autres et justement pour mobiliser

0: sensibiliser l'opinion publique à chaque cas d'abus, à chaque morte. Mais ça me semble totalement effroyable de parler de la mort, de la mortalité de grossesse en Pologne encore aujourd'hui.
1: En Europe, oui, tout à fait. Et donc, on peut tout à fait suivre cette mobilisation. Nous, on va essayer de la suivre aussi sur nos ondes. C'est déjà un moyen pour soutenir ces femmes en lutte. Et on peut rappeler aussi que la loi sera modifiée ou en tout cas votée à nouveau en juin, tu me disais. Donc, c'est important aussi de suivre cette actualité-là, peut-être pour faire pression aussi au gouvernement. Est-ce que tu veux ajouter des choses, Justine, avant d'écouter un morceau que tu m'as envoyé?
0: Oui, je pense que les manifestations européennes sont vraiment très importantes. C'est-à-dire, je pense de visibiliser la restriction de l'IVG en Pologne est très important, mais notamment en France, je pense qu'on peut se mobiliser à partir d'ici. J'ai des images absolument inoubliables quand la loi se durcissait aux États-Unis de ces femmes en robe rouge écarlate qui défilaient à Paris. Et en fait, dès ces fêtes, ça mobilise l'opinion publique. Il y a une lumière crue qui se met et donc on peut exercer la pression. L'Europe peut exercer la pression sur la Pologne pour modifier ses lois. Et il y a aussi notre engagement qui compte. Voilà.
1: Et donc,
0: si je voudrais ajouter quelque chose, c'est vraiment comment on active ces débats, cette tribune publique aussi par les personnalités qui ont une certaine notoriété. Donc il y a une chanteuse que j'avais envie de convoquer ici, qui s'appelle Maria Peschek, et qui a écrit un texte manifeste pour toutes les manifs, et qui est vraiment extrêmement joyeux et fort, et que je crois que j'avais envie de vous lire d'abord les textes, si tu es d'accord, Sophia.
1: Vas-y.
0: Alors, donc, la chanson que nous allons vous faire écouter dit vive la vulve, vive l'entrejambe, vive la vulve, vive le ventre, petit, grand, gros, maigre, dur, doux, tout beau, vide, plein, jeune, 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Et pour tout dire, en un mot, Maria Peschek nous dit « Révolvons-nous ».
1: Oui, merci beaucoup. J'aime beaucoup. Demain, c'est aujourd'hui. Et merci, Justine, de nous avoir parlé de cette situation en Pologne où il est absolument nécessaire de garder l'attention. Et donc, pour se quitter, on écoute un extrait de ce morceau « Viva la vulva ».

Viva la Vulva, un morceau de Maria Peschek que je vous invite à découvrir un entier. Merci à Justine qui nous a traduit les paroles. Et c'est un lien avec le sujet de l'actuel d'aujourd'hui, l'IVG en milieu rural et pas que. Et Justine nous a parlé justement de la situation en Pologne. Mais pour conclure cette émission, je vous propose un pas de côté, un sujet un peu différent, mais toujours lié aux questions féministes. Alors quand Aude Massot est venue nous parler de son enquête sur l'IVG en milieu rural, eh bien j'en ai profité pour lui poser quelques questions sur le sexisme.

0: racisme dans le milieu de la bande dessinée. On l'écoute.
1: Pour parler d'un autre sujet, comme on disait, tu es membre du collectif des créatrices de bande dessinée contre le sexisme, qui encourage la diversité des représentations en bande dessinée en s'opposant à la division sexuée des BD dites masculines ou féminines entre guillemets. Qu'est-ce qui t'a convaincu à intégrer ce collectif et qu'est-ce qu'il t'apporte ?
2: Alors moi j'ai eu des contacts avec ce collectif depuis de nombreuses années puisque Jules Marot était dans ma classe, donc il a fondé ce collectif. Moi j'ai été mise au courant par les mailing lists en fait, des actions de... Donc j'ai adhéré tout de suite évidemment. Et donc il y a eu une toute première action, alors je ne saurais plus vous dire l'année, peut-être que tu l'as retrouvée toi Sophia.
1: Le collectif a été créé en 2013 et après Jules Marot effectivement avait été invité à un événement intitulé La BD des filles. Il avait trouvé ça un peu révoltant et donc il avait je crois en 2015 contacté d'autres artistes pour prendre part à ce collectif.
2: Voilà, c'est ça. Et alors, ce qui s'était passé, surtout, c'est que c'était avant MeToo.
1: C'est ça.
2: Donc, MeToo, c'était en 2019, je crois.
1: Ou 2017, en tout cas, c'était 2 ans avant MeToo, ce collectif.
2: Voilà, il y a eu un appel à témoignages sur les abus sexistes, d'harcèlement sexuel à l'encontre des femmes. Et donc, moi, j'avais reçu le mail pour pouvoir témoigner si j'avais été victime, effectivement, de harcèlement ou d'agression sexiste. Et en fait, on s'est rendu compte que toutes les autrices de BD avaient au moins eu une mauvaise expérience à un moment dans leur carrière, qu'elles soient jeunes ou moins jeunes. Et donc, on s'est dit, bah là, il y a un problème. Et du coup, c'était avant MeToo, donc c'était assez précurseur. Et puis, les témoignages avaient été publiés anonymement. Évidemment, on a toutes reconnu à peu près les mêmes personnes, les mêmes hommes souvent d'ailleurs, qui faisaient du harcèlement. On savait qui c'était en fait, parce que c'est un petit milieu. Et voilà, on avait reconnu les personnes qui abusaient de leur pouvoir à des postes d'éditeurs, auteurs, ou à d'autres postes dans des maisons d'édition d'ailleurs, sur les festivals, voilà. Et donc, on voulait dénoncer ça, donc ça avait fait un peu fait de bruit quand même dans le milieu. Moi, j'avoue que pour ma part, de mon observation personnelle, moi, je suis sortie de l'école en 2006, donc j'ai commencé ma carrière d'autrice de BD en 2009-2010. Donc j'ai commencé à aller sur les festivals en tant qu'autrice à peu près à cette période. Je trouve maintenant, on est 15 ans plus tard, que ça a quand même évolué. Déjà, il y a plus de femmes qu'avant. Plus de femmes autrices, donc on est moins seul au milieu de groupes masculins, donc c'est déjà pas mal. Après, il y a plus d'éditrices aussi quand même aujourd'hui, donc ça je trouve que ça a évolué. Par contre, il y a des choses encore qui doivent avancer. Les autrices sont toujours plus mal payées que les hommes aujourd'hui, que les auteurs. On est plus nombreuses, mais on n'en est pas moins, moins visibles, parce que souvent nos albums sont moins mis en avant que ceux des hommes. On a de moins bonnes conditions de travail, donc il y a encore des progrès à faire. Mais ça a quand même évolué. Après, il y a encore des choses qui se passent, on l'a vu avec Angoulême l'année dernière et toute la polémique sur l'affaire Chloé qui a subi un viol pendant le festival d'Angoulême, que bah, il y a encore des choses quand même qui sont à faire bouger. Mais bon, je dirais que ça s'inclut dans un ordre général du système, voilà, qui est aujourd'hui en France, en Europe, partout dans le monde, est encore trop patriarcal et trop discriminant pour les femmes. Mais ouais.
1: Et pour faire le lien avec notre sujet du jour, donc tu as dit la situation a évolué, il y a plus d'éditrices, plus de sujets aussi liés aux essais féministes qui sont adaptés à un BD par exemple. Est-ce que tu trouves que c'est difficile de faire accepter aux éditeurs des sujets liés aux droits des femmes, au féminisme ou pas spécialement ?
2: Alors oui, pour certains éditeurs qui sont un peu de la vieille garde, je dirais. Mais je pense qu'ils vont bientôt s'en aller, donc on va changer de génération. Mais voilà, bon, pour la génération d'avant la mienne, celle de nos parents, c'est sûr que je trouve que parfois c'est un peu poussiéreux. Après, il y a quand même des gens qui ne sont pas tous comme ça non plus. Il y a aussi des femmes éditrices, comme je le disais, qui sont sensibilisées à ces sujets-là et qui essayent de faire avancer les choses. Moi, je bosse avec des éditrices, souvent, et qui sont totalement en accord avec mes points de vue. Après, il y a quelques sortes d'enquêtes qui ont été faites par des autrices qui essayent de voir est-ce que c'est vrai qu'une femme vend moins qu'un homme ? Parce que c'est souvent l'argument qu'on nous sort quand on nous dit vous êtes moins bien payé mais vous vendez moins. Bon, en fait, tout est lié dans l'écosystème.

0: système d'un livre. C'est-à-dire qu'il y a l'auteur, l'autrice, l'éditeur, l'éditrice. Après, le livre, il va en librairie. Et puis après, il y a les lecteurs, lectrices. Et donc, on s'est rendu compte qu'il y avait quand même beaucoup de lectrices. Enfin, c'est une grosse proportion dans le lectorat. On est quasiment à 50-50, lecteurs, lectrices. Et donc, les lectrices achètent volontiers des livres faits par des femmes. Mais par contre, dans la promotion des livres tels qu'ils sont faits aujourd'hui, on a l'impression, d'après ce qu'il en ressort un peu des enquêtes, que les livres des hommes sont souvent mieux mis en avant. Alors, est-ce que c'est parce que c'est le système marketing qui favorise ça, mais c'est un peu dans un ordre général, pour tout type de produits vendus, est-ce qu'on favoriserait plus ? C'est encore à essayer de creuser ça. Je pense que ce serait intéressant de pousser l'enquête pour savoir effectivement si on favorise de manière générale, est-ce qu'on promeut plus les hommes de manière générale que les femmes. Et je pense que bon, dans le domaine du livre, forcément, c'est lié à un ordre général. Mais bon, comme il y a beaucoup de lectrices quand même qui achètent des livres faits par des femmes, je pense que c'est pareil, ça va changer là dans les 10 prochaines années. On va revenir à une sorte d'équilibre, j'espère. Enfin, je préfère rester toujours optimiste, moi, mais oui, ça va changer, je pense.
1: Oui, il y a toute la filière, effectivement, comme tu dis, du livre. Et il y a le fait aussi que les auteurs ou les éditeurs, parfois, ont plus de pouvoir et de poids, et qui fait que, effectivement, les auteurs hommes sont peut-être plus mis en avant que les femmes.
0: Et puis, on sort d'une longue période. La bande dessinée est née dans les années, on va dire, 40-50, aux prémices. Bon, il y avait des BD dans les années 30, mais c'était plus pour la jeunesse avant. La BD dite franco-belge, comme on la connaît aujourd'hui, avec les grands chefs de file comme Astérix, enfin, les grandes séries phares qu'on connaît, Lucky Luke, donc toute la génération Spirou, etc. Donc, on va dire, entre les années 50 et 70, il y avait quasiment que des hommes. Et quand on regarde la représentation des femmes faites dans la BD, c'était très sexiste, quoi. On a tous ces images de BD de science-fiction avec les filles à gros seins qui sont figurantes plus qu'actrices. Il y a peu de personnages féminins, en fait, qui soient pas genrés ou sous des clichés sexistes, etc. Et finalement, c'est dans les années 2000 que ça a commencé à changer, ça. Et maintenant, on a une nouvelle génération d'autrices qui donnent à voir des personnages féminins plus forts, moins genrés, qui sont pas que figurantes. Donc, ça change, quoi. Mais bon, même dans le manga, on a vu qu'en fait, c'était très sexiste. Donc, c'est tout un visuel à changer, quoi.
1: Tout à fait. Eh bien, merci, Aude. Pour conclure, est-ce que tu veux nous parler de tes prochains projets ou publications, livres à venir ?
0: Oui, je vous remercie. Alors là, récemment, je viens de publier des petites illustrations dans un collectif qui s'appelle La France à vélo, là, qui sort cette semaine. Donc là, c'est tout récent. Donc c'est un petit guide de voyage pour la jeunesse sur le voyage à vélo. Et puis là, je suis sur un projet d'album assez important avec un reporter ukrainien. Qui est fixeur, donc journaliste basé en Ukraine, et qui parle de son expérience, et à travers son histoire on va comprendre pourquoi il y a eu le conflit en Ukraine aujourd'hui. Donc ça, c'est très intéressant,
1: et tu viendras nous en parler à la radio.
0: Avec plaisir.
1: Eh bien, merci beaucoup, Aude. Je rappelle que tu es autrice de bande dessinée et que tu es venue nous parler notamment de l'enquête Accès à l'IVG 14 semaines chrono que vous pouvez retrouver dans la revue dessinée de l'automne dernier.
0: Merci beaucoup.

vous entendez notre générique de fin, c'est effectivement la fin de notre émission L'Actuelle sur Radio Larzac. Merci encore à mes invités, Manon pour sa chronique, Aude Masso que vous retrouvez en librairie et en médiathèque. Merci à Justine Wojtyniak pour nous avoir parlé de la situation en Pologne. Vous la retrouvez au Mastrasal et à la compagnie Retour d'Ulysse. Merci à Nico qui était à la technique. Et pour revenir au sujet de l'IVG, je voulais juste vous rappeler le documentaire sonore IVG en milieu rural de R de Temps, une radio associative copine basée dans le Tarn. Et puis, si vous avez besoin, vous pouvez toujours contacter le planning familial de Millau ou de l'Aveyron. À Millau, l'antenne se trouve au 33 boulevard Richard et ça a déménagé récemment. Il y a des permanences anonymes et gratuites tous les mercredis après-midi. Vous pouvez aussi appeler au 06 32 95 22 12. 06 32 95.

15 22 12 et c'est un accueil anonyme et gratuit. Merci, c'est vraiment la fin. Merci de nous avoir écoutés et vous retrouvez comme d'habitude cette émission demain à 19h sur nos ondes et en podcast dès cet après-midi sur notre site radiolarzac.org.

0: Salut. 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

0: 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Tout de suite, le journal avec vous, Anne Cantner, bonjour.
1: Bonjour Charlie, bonjour à tous. Cet RFI midi qui commence 2h30 ensemble avec nos correspondants, nos envoyés spéciaux partout dans le monde pour parler ce jeudi de notre confrère nigérien Moussa Kaka. Un mois que personne n'a de nouvelles de lui, ni sa famille, ni ses collègues, ni les associations de journalistes. Moussa Kaka a quitté les locaux de sa radio à Niamey un soir de la fin du mois d'août. Il n'est jamais rentré chez lui. Reporters sans frontières parle de disparition forcée et met en cause le pouvoir nigérien. Et l'organisation n'est pas la seule à réagir.
2: Vraiment, nous sommes extrêmement inquiets. Nous exprimons fortement notre désir de voir dans les meilleurs délais des signes palpables, concrets de vie de Moussa Kaka que nous avons connu comme journaliste professionnel qui fait un travail fantastique.
1: Le célèbre défenseur des droits de l'homme Aliou Ntine, vous l'entendrez tout à l'heure dans Afrique Midi, à midi et demi temps universel. Entretien aussi avec l'une des principales responsables de l'UNRWA, l'Agence des Nations Unies pour les réfugiés palestiniens, agence qui multiplie les efforts pour obtenir des fonds, pour poursuivre ses activités à Gaza, en Cisjordanie, en Jordanie, au Liban, et pour prouver encore son indépendance. Rendez-vous dans un peu plus d'une heure.
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1: Au sommaire également, la suite de nos reportages aux États-Unis à l'approche des élections de mi-mandat. On vous emmène découvrir le quotidien des Américains le long de la route 66. À Tulsa, dans l'Oklahoma, les Noirs subissent encore la discrimination raciale sous d'autres formes qu'avant et jusque dans les magasins.
4: In order to get things as good for us, we have to go further out to find it.
5: Pour acheter des choses de cette qualité, il fallait qu'on s'éloigne beaucoup.
1: Et quand tu t'éloignes d'ici, tu ne te sens pas la bienvenue. On te suit en permanence dans les magasins.
4: Kind of feel unwelcome in the store.
5: Tu n'es pas bien reçu. Les gens te regardent en pensant que tous les gens de couleur sont des voleurs.
1: Un reportage de notre envoyé spécial à écouter à 12h25, temps universel. Et puis on parlera du budget en France, du projet du gouvernement pour l'année prochaine. On sait que le Premier ministre veut économiser 50 milliards d'euros supplémentaires. Cela se sentira sur les retraites, les prestations sociales et l'aide au développement notamment. On vous en dit plus dans une demi-heure. Et nous serons aussi en ligne avec le député Modem Erwan Balanan pour en parler. Voilà pour le programme. Bienvenue.
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1: Le budget en France à la une aussi de votre journal, Karine Bellicha. Le Premier ministre Sébastien Lecornu a donc présenté ce matin sa copie en Conseil des ministres.
6: Le gouvernement français entend ramener le déficit à 5% du PIB l'an prochain. 54 milliards d'euros d'efforts demandés dans un contexte politique très incertain, sans majorité et à l'approche de la présidentielle. Raphaël Delvolvé, vous êtes en direct de l'Élysée. Bonjour Raphaël.
7: Bonjour Karine.
6: C'est la dernière grande bataille politique de Sébastien Lecornu qui commence.
7: Avec toujours la même question, comme depuis 2 ans, comment convaincre les oppositions de l'urgence de doter la France d'un budget ? Cette fois, l'exécutif va jouer sur 2 leviers. Le contexte économique et international inédit, ses taux d'intérêt records sur l'écrasante dette française. Et puis, cette élection présidentielle, dans 7 mois maintenant, on le martèle, ce budget est réversible, modifiable par le ou la future locataire de l'Élysée, celui ou celle qui, comme candidat, on s'en persuade ici, n'a aucun intérêt à faire traîner les débats ou encore, et encore moins, les faire capoter. Ça fait déjà effet, puisque, à la différence de la gauche, Marine Le Pen, à l'extrême droite, s'est dit disposée à laisser passer un budget, même imparfait. Pour autant, la copie présentée aujourd'hui comprend beaucoup d'irritants, des impôts nouveaux, des économies sur la santé, sur les retraités et surtout, il sera débattu au Parlement dès la semaine prochaine. Et puis, des événements extérieurs peuvent changer la donne, influencer les responsables politiques à court terme. La France, vous le savez, est à fleur de peau. Les carburants coûtent très cher. Et puis, cette semaine, l'exécutif ne l'avait sans doute pas vu venir avec cette ampleur. Des lycées sont bloqués. Et Sébastien Lecornu préside d'ailleurs en ce moment une cellule de crise interministérielle.
6: Raphaël Delvolvé, en direct de l'Élysée. Sébastien Lecornu, vous l'évoquiez, préside maintenant une cellule interministérielle de crise sur ce mouvement des jeunes. Les étudiants rejoignent les lycéens et les blocages se multiplient pour réclamer des remplacements de professeurs et davantage de moyens. En plus des lycées, plus de 300 sont mobilisés. Une trentaine de campus universitaires sont désormais bloqués, dont à Paris, Strasbourg, Marseille et Lyon. Les transports publics sont interrompus dans plusieurs villes. À Nantes, dans l'ouest de la France, le hall d'un lycée a été détruit par un incendie volontaire lors du blocage de l'établissement.
1: Les députés français se penchent à partir d'aujourd'hui sur la proposition de loi dite

0: intégrale contre les violences sexistes et sexuelles.
1: Le texte qui va être examiné entend réformer plusieurs secteurs dans lesquels s'exercent ces violences, la justice, la police, la santé, l'éducation, l'enfance. Il s'inspire de recommandations formulées par une coalition d'associations de terrain depuis plusieurs années. Mais pour certaines organisations féministes, Amélie Beaucourt, il ne va pas assez loin et pourrait même être contre-productif.
0: D'un côté, une coalition féministe emmenée par la Fondation des Femmes qui avait au départ fait 140 propositions pour venir à bout des violences faites aux femmes et aux enfants. Laura Slimani, directrice de projet de l'organisation.
2: C'est la première fois avec ce texte qu'on va apporter une réponse globale à la question des violences sexistes et sexuelles dans notre pays. Il y a un certain nombre de mesures sur la justice et le fait que notre justice s'adapte enfin à la question des violences sexuelles.
0: De l'autre, plusieurs organisations regrettent que l'accent soit mis sur le répressif plutôt que sur la prévention. Emmanuel est membre du collectif Nous Toutes.
3: Pour nous, déjà, le premier outil, c'est pas une loi supplémentaire, c'est faire appliquer ce qui existe, de l'argent aux différentes associations, puisque en parallèle, ces associations sont complètement définancées. C'est elles qui vont aller former les professionnels, prévenir les violences, accompagner les victimes de violences, protéger les victimes de violences. Donc, il y a quelque chose qui ne fonctionne pas.
0: La militante redoute même que cette loi soit contre-productive.
3: On veut bien dire que, ok, c'est mieux que rien, mais on ne peut pas dire c'est une loi intégrale. Ça va museler toutes les revendications féministes pendant au moins 10 ans. Et donc à chaque fois, on nous dira, il y a une loi intégrale qui a été votée.
0: Deux visions du féminisme s'affrontent, mais se rejoignent sur un point, la nécessité de mettre les moyens dans la lutte contre les violences. Le président argentin ultralibéral est à Paris jusqu'à vendredi.
1: Avec l'ambition de promouvoir son pays auprès des investisseurs, Javier Milei doit présider l'Argentina Week. Il va aussi rencontrer le président Macron, reçu à l'Élysée en fin d'après-midi. Une visite qui fait grincer des dents chez certains Argentins, comme chez les militants des droits humains. Un rassemblement est prévu dans la soirée devant l'ambassade d'Argentine à Paris pour dénoncer notamment le démantèlement de l'État argentin, le recours croissant aux technologies de surveillance dans le pays et sa politique environnementale.
0: Pour les autorités israéliennes, il n'y a pas de doute, il s'agit d'une tentative d'attentat terroriste djihadiste.
1: Une tentative avortée qui a forcé un avion de Fly Dubai à atterrir en Arabie Saoudite avec plus de 170 passagers à son bord, essentiellement israéliens. Après une violente altercation au sein même du cockpit, le copilote a poignardé le commandant de bord, causant une subite perte d'altitude. Des passagers sont intervenus et ont permis un atterrissage en urgence en Arabie Saoudite. Benjamin Netanyahou a salué un incroyable acte d'héroïsme, mais ni la compagnie aérienne ni Riyad n'ont jusque-là confirmé. Le pilote indien a lui été grièvement blessé.
0: Une explosion dans un gazoduc en Syrie, près de l'une des principales centrales électriques du pays.
1: Un incident signalé dans la Ghouta orientale près de Damas, deux jours après le sabotage d'un gazoduc dans l'est syrien. Trois stations électriques sont hors service et les stations de pompage et de purification de l'eau potable sont touchées.
0: On en parlait hier, la mission internationale contre le groupe État islamique en Irak est désormais terminée.
1: Les dernières forces américaines présentes dans les bases du nord du pays ont quitté le territoire irakien, un retrait salué par les gardiens de la révolution iranienne qui parlent d'une victoire historique. Pour les autorités irakiennes, c'était une étape importante pour recouvrer leur souveraineté, mais la tâche est immense. Marie-Charlotte Roupy, Bagdad va devoir à présent se concentrer sur les négociations avec les factions armées hors du contrôle de l'État.
4: En fin de soirée, sur la place Tahrir de Bagdad, la foule commence à se disperser. Zainab était venue en famille pour célébrer le jour de la souveraineté qu'elle voit comme une opportunité de rassembler la société irakienne.
5: Nous sommes venus de la province de Douanir, spécifiquement pour faire la fête ici. Nous avons acheté des drapeaux irakiens dans l'espoir qu'ils soient le seul brandi. Nous espérons que l'Irak sera uni et indépendante, libérée d'interférences intérieures et extérieures.
4: Un peu plus loin, Abdullah et ses amis, eux aussi, s'attardent. Soutien des factions armées chiites irakiennes, ils célèbrent le départ des forces internationales et particulièrement américaines. Mais ce n'est déjà presque plus le sujet qui l'intéresse.
6: Nous considérions leur présence comme une agression, une attaque contre la résistance irakienne, Gaza et l'Iran. Nous estimons qu'avec le...
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8: Salut tout le monde, j'espère que vous allez bien. On se retrouve pour un agenda de milieu de semaine rempli d'informations très sympathiques. J'espère que vous êtes prêts parce que c'est parti.

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Des histoires pour les tout-petits, pour les plus grands et même pour les parents. Des histoires colorées, en noir et blanc ou arc-en-ciel, pour rire, s'émouvoir ou comprendre le monde. Pour ce faire, rendez-vous ce mercredi 30 septembre à la médiathèque de Millau pour profiter de ce moment.

Dans le cadre du contrat de la ville, le CPIE du Rouergue accompagne la politique de la ville de Millau dans le cadre de la dynamique de végétalisation du centre-ville de Millau. Donc le CPIE propose une permanence toute la matinée pour venir se renseigner, s'informer sur la végétalisation et les économies d'énergie. La permanence débute dès 9h jusqu'à midi autour de la Capelle. Venez échanger avec eux sur la végétalisation et les gestes zéro gaspille, zéro déchet. C'est ce mercredi 30 septembre, dès 9h, à la Capelle à Millau.

venez partager un moment de convivialité avec votre enfant autour d'un atelier créatif et cuisine sur le thème de l'automne. Cet atelier est ouvert à tous les enfants, accompagnés par leurs parents et ou grands-parents, et sera animé par les élèves du lycée Vaxergue. Le matériel sera fourni sur place, l'atelier est gratuit sans inscription, et c'est ce mercredi 30 septembre au quai à Saint-Affrique, de 10h à midi.

Dans le cadre de la Semaine Blue, l'UDAF de l'Aveyron propose le spectacle théâtral Rider, mais pas faner. Vieillir, c'est vivre. Avec une interprétation à la croisée du théâtre, du récit de vie et de la lecture vivante, Marianne Blin, comédienne engagée, bouscule les idées reçues sur le fait de vieillir. Entre humour, anecdotes, émotions et réflexions sur la vieillesse, elle aborde des idées reçues concernant les vieux. Sur la sexualité, la santé, la maltraitance, la loi d'adaptation de la société au vieillissement, la fin de vie, les luttes des âges. Qu'est-ce qu'un senior ? C'est combien l'espérance de vie après 70 ans ? Qu'est-ce que la mort civique ? Pour profiter de ce spectacle, rendez-vous ce jeudi 1er octobre à 15h à la salle René Rieu au Créa à Millau. Et c'est un spectacle avec une entrée gratuite.

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Le collectif vous accueille pour découvrir les produits de paysans et artisans locaux, œuvrant dans une démarche respectueuse de l'environnement et du vivant. Rendez-vous du coup ce jeudi 1er octobre de 17h30 à 18h30 devant le café-restaurant du Pic Vert pour profiter de tout ce que ces beaux producteurs ont à nous offrir.

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En effet, Jean-François Mignard, actuel président de la LDH section Haute-Garonne, mais pas que, viendra vous présenter la conférence débat « Pourquoi et comment les droits de l'homme sont en danger aujourd'hui ?». Ça se passe ce jeudi 1er octobre à la salle René Rieu au Créa à Millau à partir de 20h30. Et pour avoir plus d'informations concernant le conférencier et tout ce qui est œuvre derrière, vous pourrez écouter un supplément d'agenda à ce sujet sur le site radiolarzac.org ou sur l'appli mobile Radio Larzac.

venez visionner le film culte Point Break ce jeudi. Pour retrouver les braqueurs responsables de 26 attaques de banque, Johnny Utah, jeune inspecteur du FBI inexpérimenté,

Et voilà, l'agenda est fini. J'espère que vous allez trouver des choses cool à faire en ce milieu de semaine. Sur ce, on se revoit très vite. Des bisous, portez-vous bien, à bientôt.

0: On a vécu un été caniculaire faisant de nombreuses victimes. Par ironie, certains le disent le plus frais des étés à venir. C'était en tout cas le plus chaud depuis que les relevés météorologiques existent. L'essence flirte avec les 2,50€ le litre à la pompe. Elle n'a jamais été aussi chère et ce n'est visiblement pas prêt de s'arrêter. Dernièrement, on a pu assister sur les réseaux sociaux à un débat très animé autour d'une obligation pour les cyclistes de poser pied à terre dans les rues piétonnes de Millau. Est-ce que plus que jamais, il est important de faire la vélorution à Millau ? Question que nous allons poser à Nicolas Daudry qui est avec nous dans le studio. Bonjour Nicolas.
1: Bonjour William.
0: Alors tu es à l'origine de cet événement, la vélorution. Alors je te pose la question, est-ce que plus que jamais, il est important de faire la vélorution à Millau ce samedi 3 octobre ?
1: Effectivement, comme tu l'as rappelé, le contexte est assez tendu d'un point de vue climatique. Donc avec le réchauffement, on a aussi, comme tu l'as dit, l'arrêté qui incite les vélos à poser le pied à terre. Donc en ce début de mandat, on a eu beaucoup de réformes qui sont passées pour la voiture et pour les piétons. Et aujourd'hui, le vélo est un peu oublié de ce début de mandat. Avec la vélorution, on va essayer de faire entendre la volonté des cyclistes. Et aujourd'hui, il est important de faire la vélorution pour finalement inciter plus de gens à utiliser ce mode de transport au quotidien.
0: Alors, c'est ce samedi 3 octobre 2026, donc à 16h30. Et le sous-titre, on va dire, de cette vélorution, c'est pour que Millau devienne cyclable. Et vous avez aussi rajouté pour rouler ensemble. Et moi, j'ai envie de dire que ce serait bien que ça se fasse dans une cohabitation apaisée, en fait. Parce que j'ai l'impression que, du coup, il y a un débat entre cyclistes et automobilistes, ou je dirais plutôt entre automobilistes et cyclistes, qui n'est pas toujours très serein, et alors que les cyclistes sont quasiment tous souvent des automobilistes aussi.
1: Bien évidemment, à Millau, souvent un cycliste est un automobiliste. Et nous, dans notre volonté, c'est d'avoir une ville bien évidemment inclusive, qui prend en compte les personnes les plus fragiles, les personnes à mobilité réduite, les personnes un peu plus vulnérables, les piétons, les vélos et les voitures, afin que chacun puisse circuler le plus fluidement possible, on va dire.
0: Alors, excuse-moi de t'avoir amené dans cette polémique, mais c'est parce que je me sens personnellement touché, puisque je me déplace à pied en vélo dans Millau, donc aussi je suis piéton, souvent. Voilà, revenons donc au 3 octobre. Toujours rendez-vous au Parc de la Victoire à 16h30.
1: Oui, ça c'est donc le rendez-vous est au Parc de la Victoire. Cette année, on a décidé de décaler la vélorution sur l'après-midi pour deux raisons principales. La première, c'est qu'on estime qu'il y a plus de monde le samedi après-midi. Donc visuellement, cela aura un impact plus important sur la ville. Et ensuite, on avait envie aussi de terminer cet événement par un temps d'échange autour de la thématique de la vélorution qui est la ville de nos rêves. Un événement festif où on va pouvoir partager nos idées sur le site de la Maladrerie.
0: Donc de nouveau, ça se termine à la Maladrerie avec des stands à la Maladrerie ?
1: Tout à fait. Alors, il y aura des stands pour se restaurer. Il y aura de quoi manger un repas complet. Il y aura des galettes, des crêpes, des farsous. De quoi boire un coup aussi. Il y aura
0: oui,
1: également...
0: Des producteurs locaux toujours. Hein.
1: Oui, producteurs locaux,
0: priorité
1: bien évidemment.
0: Au circuit court.
1: Voilà. Donc, ensuite, on aura aussi le collectif des Rencontres de la Soupe avec l'association Le Grand Bouillon qui, pour l'occasion, va proposer une soupe gratuite avec les légumes récupérés, notamment à la Biocoop. Donc ça sera aussi sur place. Et on aura une partie culturelle plus importante.

0: de cette année, où on va essayer de décliner notre thème, la ville de nos rêves, avec notamment un crieur public qui va, tout au long de l'événement, récolter les idées des gens sur la ville de nos rêves, ce dont on a envie pour demain à Millau, sur des petits bouts de papier, et ça sera mis en lumière au cours d'une représentation théâtralisée sur le site de la Maladrerie.
1: Oui, c'est toujours, de toute façon, voilà, c'est le bonheur, c'est la bonne humeur, c'est le vélo.
0: L'idée, c'est effectivement de se rencontrer, d'être ensemble et de partager cette envie d'être sur des mobilités actives, de se voir, de se rencontrer, etc.
1: On peut rappeler le parcours ?
0: Oui, alors le parcours est assez basique, c'est un parcours qui est ouvert à tous. La Vélorution est un événement festif et familial, donc tout le monde est le bienvenu. Il fait environ 3 km et il y a un profil globalement descendant. On va partir du parc de la Victoire, on va descendre toute l'avenue de la République, on va tourner autour du Mandarou comme on le fait traditionnellement.
1: Plusieurs fois.
0: Voilà, plusieurs fois. Ensuite, on va se diriger direction les Halles et on fera une première pause au niveau de la place Foch. Pour continuer à passer du temps festif, chanter, échanger ensemble. On descendra devant le théâtre de la Maison du Peuple. On cheminera sur les quais Sully-Chaliès. On prendra la passerelle du Saoutadou pour se rejoindre enfin sur l'île du Saoutadou, autrement appelée l'île de la Maladrerie.
1: Quelque chose d'important, parce qu'il faut rassurer les gens, c'est la sécurité.
0: Oui, alors donc sur la Vélorussia, effectivement, on a une vingtaine de signaleurs avec des chasubles réfléchissants qui vont venir encadrer le cortège devant, derrière, donc des ouvreurs, des fermeurs, des personnes au niveau des carrefours un peu plus, on va dire, où il y a besoin de signaleurs. Et cette année, il y aura aussi la police qui va venir encadrer le cortège de manière à être encore plus détendu lorsqu'on sera en train de circuler dans les rues de Millau.
1: Voilà, c'est important de rappeler que ça se fait en toute sécurité, effectivement, sur un rythme tranquille, c'est ouvert aux enfants, c'est très familial, ça c'est le mot je crois qu'il faut utiliser.
0: Carrément, c'est familial et festif.
1: Alors, c'est une co-organisation InVD, Vélo Millau, l'association Vélo Millau, Critical Mass Millau et une nouvelle arrivée, on va dire, la Maison du Vélo. Alors, c'est peut-être l'occasion d'en parler parce qu'elle s'est créée il y a très peu de temps.
0: Tout à fait. Alors, à Millau, l'association INVD commence à être bien connue aujourd'hui et elle travaille notamment sur tous les véhicules intermédiaires, électriques à pédales ou non. Mais elle a aussi vocation de développer la pratique du vélo sur Millau. Ça faisait beaucoup, beaucoup d'objectifs pour une seule association. Donc, INVD a créé la Maison du Vélo pour s'occuper plus principalement des problématiques liées à la pratique du vélo, et principalement sur Millau. La Maison du Vélo proposera directement des prêts de vélos familiaux et des vélos adaptés aux personnes à mobilité restreinte. Elle va aussi développer des programmes de remise en selle pour inciter les seniors à remonter sur les vélos à travers des stages, des petits stages d'une journée. Il y aura également des ateliers de réparation et elle portera des événements pour la promotion du vélo, comme cette Vélorution 2026.
1: Et alors, physiquement, elle est située où, cette Maison du Vélo ?
0: Alors, donc, la Maison du Vélo aura un local tout proche du Parc de la Victoire.
1: D'accord. Mais voilà. Pour l'instant, ce n'est pas fixé, peut-être ?
0: Ça va se faire.
1: D'accord. Bon. Alors, rendez-vous bientôt à la Maison du Vélo. C'est, en principe, c'est dans les 400 personnes participantes, 400 vélos, non, qui...
0: C'est ça, on oscille entre 300 et 400 vélos, ce qui fait un cortège assez impressionnant. Ça fait un beau cortège coloré, plein de vélos et plein de musique.
1: Tu voudrais rajouter quelque chose, non ?
0: Je voudrais rajouter qu'il y aura aussi le groupe Fejoa qui sera là pour clôturer en musique sur le site de la Maladrerie. Donc il y aura de quoi faire la fête sur le site de la Maladrerie jusqu'à 22h, 22h30 avec le crieur public, de quoi se restaurer. Et effectivement, un concert accordéon batterie pour terminer tout ça en musique.
1: Super. Alors, faire du vélo, moi je le rappelle, c'est faire du bien à la planète, mais c'est surtout vous faire du bien à vous. Alors, rejoignez la Vélorution ce samedi 3 octobre à 16h30, départ au Parc de la Victoire. Et on se retrouve tous après une errance dans Millau et peut-être à travers quelques rues piétonnes, justement. On se retrouve à la Maladrerie.
0: C'est exact. Donc, samedi 3 octobre.
1: Ben, merci Nicolas.
0: Merci à toi.
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0: Bonjour à toutes, bonjour à tous, bonjour à tous. Vous êtes bien à l'écoute de Radio Larzac et nous sommes en direct à nouveau depuis le forum des associations de Millau au parc de la Victoire. Je suis toujours avec Nico à la technique dans notre caravane studio que nous avons sorti pour l'occasion. Salut Nico.
1: Salut Sophia, salut à toutes et à tous.
0: Et j'ai le plaisir d'animer un nouveau plateau radio, ce sera le dernier de cette journée et c'est consacré à l'engagement bénévole, aux différents types d'engagement qu'il existe au sein des associations millavoises. Pour en parler, je suis avec plusieurs invités. Damien Salgue, président de l'Amicale des donneurs de sang de Millau. Bonjour Damien.
2: Bonjour.
0: Avec Marion Laurent, bénévole au café associatif Le Barbouille de Millau. Bonjour, bonjour Marion. Avec Philippe Bouffelière, président de l'association J'aime Millau, je contribue à sa propreté, vice-président de l'association Loubartas et bénévole à l'ASPA. Bonjour Philippe.
3: Bonjour à tous et toutes.
0: Je suis avec Jeanne Rouche, ancienne présidente du Secours Populaire de Millau. Vous avez été présidente pendant 9 ans et vous êtes aujourd'hui membre de Grand Cause Bénévolat, l'association qui organise cette journée de forum des associations. Vous faites partie également du comité Millau Sagunto et de l'association Potager et de l'association Trait d'Union. Vous aussi, vous avez plusieurs casquettes. Bonjour Jeanne. Et enfin, je suis aussi avec Janie Tardio, secrétaire de l'association pour le don d'organes et de tissus, l'ADOT 12. Bonjour Janie.
4: Bonjour à tous.
0: Alors, vous êtes toutes et tous bénévoles, comme on l'a dit, dans les associations que vous représentez aujourd'hui. Et je commencerai donc par là. Qu'est-ce qui vous motive, vous, chacun, dans votre engagement bénévole? Qui se lance, Damien?
2: Ben donc, moi j'étais, je suis Millavois d'origine, natif. J'ai été exilé pendant pas mal d'années, une trentaine d'années, pour des raisons professionnelles. Et quand je suis revenu sur Millau il y a 3 ans, j'avais envie de m'investir dans le milieu associatif. Donc, étant donneur de sang depuis tout le temps, j'ai croisé Raymond Cassan, que je connaissais de longue date. Et donc, il m'a embarqué dans son association. Et puis, de fil en aiguille, je me suis retrouvé président de la SOS depuis le mois d'avril dernier. Mais c'était quelque chose que j'avais en moi, l'envie de m'investir pour cette magnifique ville de Millau et sa région, quoi. Donc voilà, ça s'est fait comme ça.
0: Marion pour le Barbouille.
5: Alors moi je suis arrivée à Millau il y a 2 ans seulement et en fait quand je suis arrivée à Millau, j'ai la première association que je suis allée voir, c'est le Barbouille. Et quand j'ai poussé les portes du Barbouille, j'ai rencontré vraiment des gens formidables qui m'ont énormément soutenue. Et en fait grâce au Barbouille j'ai trouvé une maison, j'ai trouvé un travail, j'ai trouvé des amis, j'ai trouvé, enfin vraiment j'ai fait un super

0: Bonjour à toutes, bonjour à tous, bonjour à tous. Vous êtes bien à l'écoute de Radio Larzac et nous sommes en direct à nouveau depuis le forum des associations de Millau au parc de la Victoire. Je suis toujours avec Nico à la technique dans notre caravane studio que nous avons sorti pour l'occasion. Salut Nico.
1: Salut Sophia, salut à toutes et à tous.
0: Et j'ai le plaisir d'animer un nouveau plateau radio, ce sera le dernier de cette journée et c'est consacré à l'engagement bénévole, aux différents types d'engagement qu'il existe au sein des associations millavoises. Pour en parler, je suis avec plusieurs invités. Damien Salgue, président de l'Amicale des donneurs de sang de Millau. Bonjour Damien.
2: Bonjour.
0: Avec Marion Laurent, bénévole au café associatif Le Barbouille de Millau. Bonjour, bonjour Marion. Avec Philippe Bouffelière, président de l'association J'aime Millau, je contribue à sa propreté, vice-président de l'association Loubartas et bénévole à l'ASPA. Bonjour Philippe.
3: Bonjour à tous et toutes.
0: Je suis avec Jeanne Rouche, ancienne présidente du Secours Populaire de Millau. Vous avez été présidente pendant 9 ans et vous êtes aujourd'hui membre de Grand Cause Bénévolat, l'association qui organise cette journée de forum des associations. Vous faites partie également du comité Millau Sagunto et de l'association Potager et de l'association Trait d'Union. Vous aussi, vous avez plusieurs casquettes. Bonjour Jeanne. Et enfin, je suis aussi avec Janie Tardio, secrétaire de l'association pour le don d'organes et de tissus, l'ADOT 12. Bonjour Janie.
4: Bonjour à tous.
0: Alors, vous êtes toutes et tous bénévoles, comme on l'a dit, dans les associations que vous représentez aujourd'hui. Et je commencerai donc par là. Qu'est-ce qui vous motive, vous, chacun, dans votre engagement bénévole? Qui se lance, Damien?
2: Ben donc, moi j'étais, je suis Millavois d'origine, natif. J'ai été exilé pendant pas mal d'années, une trentaine d'années, pour des raisons professionnelles. Et quand je suis revenu sur Millau il y a 3 ans, j'avais envie de m'investir dans le milieu associatif. Donc, étant donneur de sang depuis tout le temps, j'ai croisé Raymond Cassan, que je connaissais de longue date. Et donc, il m'a embarqué dans son association. Et puis, de fil en aiguille, je me suis retrouvé président de la SOS depuis le mois d'avril dernier. Mais c'était quelque chose que j'avais en moi, l'envie de m'investir pour cette magnifique ville de Millau et sa région, quoi. Donc voilà, ça s'est fait comme ça.
0: Marion pour le Barbouille.
5: Alors moi je suis arrivée à Millau il y a 2 ans seulement et en fait quand je suis arrivée à Millau, j'ai la première association que je suis allée voir, c'est le Barbouille. Et quand j'ai poussé les portes du Barbouille, j'ai rencontré vraiment des gens formidables qui m'ont énormément soutenue. Et en fait grâce au Barbouille j'ai trouvé une maison, j'ai trouvé un travail, j'ai trouvé des amis, j'ai trouvé, enfin vraiment j'ai fait un super

0: ce lien social, ce lien aux autres, qui fait qu'on est, qu'on forme une société, qu'on est une société. Donc, à la retraite, quand j'ai eu du temps libre et que j'ai voulu donner un sens à mon temps libre, je me suis engagée dans des associations. Et j'ai voulu donner ce temps à une association qui œuvrait pour une cause qui me tenait à cœur. Je me suis donc tournée vers une association d'aide, d'entraide, de solidarité, dans l'idée de permettre à chacun de pouvoir être un citoyen actif et responsable. Et pour moi aussi, c'était un défi, puisque j'en ai pris la présidence. Voilà, donc, c'est vrai que j'ai beaucoup donné, je suis dans beaucoup d'associations, j'ai beaucoup donné, mais j'ai beaucoup reçu aussi, parce que j'ai fait de belles rencontres, j'ai pu partager des compétences et en acquérir, m'enrichir au contact des autres. Donc, être bénévole, c'est donner, mais aussi recevoir, beaucoup recevoir.
1: Merci, et Janie, pour vous. Qu'est-ce qui vous motive ?
2: Alors moi, ce n'est pas au niveau d'une ville ou d'une région, c'est beaucoup plus global puisque c'est le don d'organes, ça concerne tout le monde. Et venant du milieu médical, je me suis rendu compte que la population, les citoyens n'avaient pas d'informations ou alors des informations erronées ou des idées reçues. Et en fait, notre travail, c'est surtout ça essentiellement, c'est informer sur le déroulement d'un prélèvement d'organes, en quoi ça consiste, dans quelles conditions ça peut s'effectuer, et de sensibiliser les gens à se positionner. Parce qu'en fait, la loi française dit qu'on est tous donneurs potentiels. L'inconvénient, c'est qu'on ne forcera pas la famille, si vous voulez, à accepter un prélèvement si elle s'y oppose. Donc maintenant, on leur demande de s'engager par écrit, c'est-à-dire qu'on avait un taux de refus de 36-34%. Il y a encore quelques années. Et là, maintenant, on se rend compte qu'on a atteint 37% passé de refus. Parce qu'en fait, les gens méconnaissent la loi, ne se sont pas positionnés, n'en ont jamais parlé. Et notre but, c'est ça, c'est de porter l'information. Nous ne sommes pas là pour leur dire ce qu'ils doivent choisir, mais leur demander de se positionner et surtout d'en parler autour d'eux.
1: Vous faites partie des 21% des Français qui déclarent donner du temps gratuitement pour les autres ou pour une cause dans le cadre associatif, ce qui fait 12 millions de bénévoles en France métropolitaine. Et 90% des associations de la France métropolitaine ne fonctionnent que grâce aux bénévolat. C'est des données que j'ai pu récupérer sur le baromètre France Bénévolat 2025. Et on sait que les associations, comme on disait aussi ailleurs dans ces plateaux radio, sont en manque de bénévoles. Et une des inquiétudes d'ailleurs des dirigeants des associations, c'est justement le manque de bénévolat et le manque de dirigeants bénévoles. Est-ce que c'est le cas dans vos associations? Est-ce que vous constatez un manque de bénévoles? Vous en avez besoin?
3: Alors,
1: Marion pour le Barbouille.
3: Ouais, moi, je pense que toutes les associations aujourd'hui sont un peu en danger. Donc moi, par rapport au Barbouille, on n'a que deux salariés, Vanessa et Manon, à qui je fais un gros bisou. Si elles étaient que toutes les deux, elles pourraient jamais faire tout ce qu'il y a à faire au Barbouille. Le Barbouille, c'est pas juste un café associatif où on boit un coup et où on reçoit deux trois familles. En fait, il y a vraiment une organisation qui est très chargée. Ils font régulièrement des demandes dessus. Elles ont beaucoup énormément d'administratifs. Et en fait, sans les bénévoles, c'est une association qui pourrait pas vivre. Et clairement, en fait, je pense qu'on en reparlera après, mais la mairie, tout ça, sont pas un grand soutien, en fait, je trouve, pour les associations aujourd'hui. Enfin, la mairie, mais enfin la politique en général. Et du coup, on est tous en danger. Et heureusement qu'il y a des bénévoles, quoi.
1: Effectivement, c'est un constat qui est revenu ailleurs dans d'autres plateaux, que sans bénévoles, beaucoup d'associations n'existeraient pas. Est-ce qu'il y en a d'autres qui veulent réagir? Philippe.
4: Oui, là c'est plutôt pour l'Aubartas randonnée. Donc je dirais qu'évidemment on retrouve dans les structures dirigeantes pas mal de jeunes retraités, mais qui, comme tout le monde évidemment, 10 ans après, ils ont vieilli de 10 ans. Et concernant effectivement l'Aubartas, on a du mal à trouver des personnes qui veulent s'investir au niveau du CA ou d'une présidence ou d'une coprésidence. Et effectivement, comme tout le monde avance en âge, il y a un moment

0: où ça bloque un peu, quoi.
1: Jeanne, je crois que vous vouliez réagir aussi.
2: Oui, alors nous, pour parler de l'association de laquelle j'étais présidente, c'est après le Covid que nous avons eu une forte baisse des bénévoles. Parce qu'effectivement, nos bénévoles avaient un certain âge et ils se sont retirés au moment du Covid. Et donc là, il y a des jeunes, parce que les sondages montrent que les jeunes de 15-34 ans sont en augmentation, hein, qu'ils ont envie d'être bénévoles, et il faut savoir aller les chercher, ces jeunes. Mais on a eu du mal à remplacer, effectivement, tous ceux qui étaient partis. Or, tous étaient nécessaires, parce qu'effectivement... tous ces millions de bénévoles représentent 680 000 emplois temps plein sur la France. Donc, et on a du mal à aller les chercher.
1: Et pour du côté de l'association du don d'organes et de sang, je sais que peut-être en plus d'être bénévole, on peut justement venir donner son sang et donner par exemple la moelle osseuse. Et vous êtes toujours à la recherche de donneurs de sang?
3: Oui, alors l'activité principale de l'amicale des donneurs de sang de Millau, c'est effectivement de recruter, enfin on va dire recruter, c'est peut-être le terme n'est pas approprié, mais de faire venir de plus en plus de donneurs de sang dans nos collectes. Donc ça c'est une de nos activités, l'information et le fait d'approcher les gens. Donc tous les bénévoles, bien évidemment, la majorité des bénévoles qui ne sont pas touchés par la limite d'âge sont donneurs chez nous, bien évidemment. Alors moi je vais parler avec le recul de quelques mois. Nous, on est une trentaine de bénévoles sur la sauce de Millau, dont un noyau dur d'une dizaine, avec une bonne dynamique, des gens qui répondent présents. Après, la difficulté, c'est peut-être dans le fait de trouver des personnes qui ont envie d'accéder à, on va dire, à un poste un peu plus à responsabilité dans un bureau d'amical. Ben, il faut un président, un trésorier, un secrétaire. Là, c'est peut-être un peu plus compliqué de trouver des gens qui ont envie de s'investir là-dedans. Parce que ça doit. Je pense que les gens peut-être sont un petit peu effrayés par le fait un peu rebutés par le fait d'accéder à ces responsabilités.
1: En poste de responsabilité, ouais. Oui.
3: Mais donc après, donc nous on fait aussi également un travail de recrutement de bénévoles quand les gens viennent. Donc nous en fait on s'occupe sur l'amicale de Millau, on a 5 collectes par an qui sont organisées toutes les 8 semaines. Et donc notre travail principal, c'est d'abord de mettre en place la salle avant la collecte. Et ensuite, c'est tout le temps de la collecte, c'est de faire l'accueil. Donc c'est nous qui accueillons les donneurs. On est les premières personnes qui rencontrent quand ils viennent. Et donc on fait de l'information, on fait de l'accueil. Donc voilà.
1: Est-ce que vous voulez réagir, Janie?
4: Ben nous, c'est un petit peu pareil. On a beaucoup de difficultés à trouver des bénévoles. Et c'est d'autant plus dommage qu'il y a des dialysés ou des greffés qui pourraient nous accompagner ou nous rejoindre pour justement montrer à tout un chacun ce dont ils ont bénéficié. Et c'est vrai que c'est un petit peu dommage. On sent qu'il y a un retrait au niveau de la société où les gens n'ont pas envie de s'investir, ont l'impression que ça va leur prendre beaucoup de temps, alors qu'en fait, non, parce que ce sont des actions ponctuelles. C'est pas forcément tous les jours qu'on a quelque chose à faire, donc voilà, c'est différent de vous par exemple, où c'est au quotidien. Nous, c'est vraiment ponctuellement qu'on fait des actions, donc on n'a pas un sacrifice énorme à faire, quoi, à ce niveau-là.
1: Vous en avez un peu parlé, l'emploi dans les associations représente 9% du total de l'emploi privé en France et 14,8% en Aveyron, ce qui peut s'expliquer par la ruralité de ce département. Cependant, vous en parlez un peu Marion, les baisses de subventions publiques fragilisent ces emplois, ce qui peut expliquer en partie le fait que le bénévolat se professionnalise dans le sens que des bénévoles se retrouvent à remplir parfois des fonctions de salariés. Comment vous expliquez cette tendance? Je pense par exemple au Barbouille qui, comme vous le disiez, est une association qui emploie des salariés. Est-ce que vous observez un peu cette tendance-là?
5: Ah oui, tout à fait. Et puis... En fait, les salariés donc ont une charge de travail qui est déjà très très conséquente et donc ce que je disais, sans les bénévoles, ça serait vraiment pas possible pour elles de remplir toutes leurs missions. C'est quoi exactement la question?
1: Est-ce que vous observez donc cette tendance que le bénévole, par exemple, se retrouve

0: à remplir des dossiers de subvention ou...
1: Alors, pas forcément les dossiers de subvention, mais par exemple, il y a beaucoup de bénévoles qui font des permanences au Barbouille. D'ailleurs, on en cherche régulièrement. Et ça, ça remplace en fait une partie du travail des salariés, ce qui, elle, leur permet de dégager du temps pour ensuite faire des demandes de subvention, remplir des dossiers pour montrer ce qu'on fait, pour montrer qu'on est d'utilité publique et que c'est important qu'on existe. Et que... Donc, on est obligé en fait de faire pousser les bénévoles. Après, ce qui est chouette, c'est que en fait, le Barbouille, on est dans l'océan, en tout cas, beaucoup de mamans et mamans actives. Et en fait, ce qui est chouette, c'est que c'est une association dans laquelle on peut s'investir par moments beaucoup, et puis à des moments, parce qu'on n'a pas le temps, parce qu'on est pris par notre vie, notre boulot, nos enfants, on a la possibilité de s'en détacher. Et de plus être trop là pendant quelques temps. Il n'y a jamais personne qui râle de quoi que ce soit. Et je trouve que c'est le bénévolat, ça fait des fois peur parce que on pense qu'après on est lié et qu'on va avoir des obligations. Mais en fait, quand on est bénévole, on a aussi le choix. Alors oui, on a une fois qu'on s'investit, il faut quand même qu'on soit un peu présent et qu'on donne de son temps. Mais je pense que voilà, il faut y aller avec le temps qu'on a. Et puis il y a des moments où on a moins le temps et du coup on peut arrêter un petit peu et y revenir, et il n'y a rien de figé, c'est pas un travail avec un contrat, on est là juste pour donner de notre temps.
0: Et dans d'autres cas, les associations comblent aussi ou complètent une action de service public. Et en ça, par exemple, j'ai pensé à l'association donc J'aime Mio, je contribue à sa propreté. Est-ce que vous avez l'impression de combler une absence peut-être de services qui devraient être assurés par les institutions ou par les collectivités ?
2: Dans la mesure où on intervient en dehors de la ville de Millau, bon, effectivement, si on prend la montée, la descente de Saint-Germain, je pense que c'est une route départementale. On pourrait dire que c'est au département, vraisemblablement, d'entretenir cette route. Bon, l'expérience montre que toutes les routes de France départementales, ils doivent passer peut-être de temps en temps pour nettoyer, mais c'est peut-être une fois par an, quoi. Donc, combler, je ne sais pas si on peut parler de combler un manque, mais disons que nous, on fait ça avec... avec une philosophie du travail fait et du comme disait Madame
0: Jeanne,
2: aussi on en tire un bénéfice, c'est-à-dire qu'on est content une fois qu'on a terminé notre opération de savoir que d'une part cette portion est propre, que ça n'ira pas dans le Tarn et que l'environnement de la ville est très propre. De ce point de vue-là, on travaille d'ailleurs en totale synergie avec la municipalité de Millau, je dis bien la municipalité, que ce soit l'ancienne ou la nouvelle, au travers du service à l'eau propreté. C'est-à-dire que nous, on collecte les déchets, on appelle ce service-là le dimanche matin et il vient récupérer, je dirais, nos nombreux sacs, puisqu'à ce jour, en 5 ans, on a ramassé 10 tonnes de déchets quand même. Hein. Donc voilà, pour donner un ordre de grandeur. Et puis, ça se fait évidemment dans la convivialité. Comme disait... Marion. C'est pareil, nous c'est l'auberge espagnole. C'est-à-dire qu'on fait partie de l'association. On vient une fois par an, deux fois par an. Il y en a qui viennent tous les 15 jours. Il n'y a pas de... C'est totalement libre et ouvert. Donc, chacun fait en fonction de ses disponibilités et de ses possibilités. Voilà.
0: Effectivement, je voulais réagir aussi sur ce propos. Donc, c'est-à-dire que les associations, n'importe lesquelles, ont pour mission de créer du lien. Donc, on ne peut pas s'imaginer ça peut-être quand on le voit sur le papier, mais c'est toujours l'objet de vos associations dans chacune de vous. Et est-ce que vous voulez réagir sur ce qu'on a dit jusque-là ?
3: Disons-nous, nous faisons partie d'une association qui ne bénéficie d'aucune subvention, ni départementale, ni régionale, ni rien. Il n'y a que depuis 2-3 ans que nous commençons à avoir de petites subventions de la part de certaines communes, c'est tout. C'est dans le cadre de la ville ambassadrice du don d'organes. Mais à part ça, nous vivons que des dons des particuliers qui ont pris des cartes, qui se sont abonnés à nos réseaux et qui nous envoient des dons comme ça. Et nous ne vivons que sur ça. Sinon, après, c'est sur nos deniers personnels la plupart du temps. Donc oui, c'est un peu dommage, mais c'est un travail qui pourrait être fait à l'échelle de l'État, éventuellement, ou même des régions. Mais ça demanderait un investissement. Je pense qu'ils ne sont pas prêts à fournir. Ce qui fait que les associations comblent ces vides-là la plupart du temps.
0: Et donc vous, vous êtes engagé dans ces associations, même dans ce contexte un peu difficile, vous manquez pas de motivation, vous baissez pas les bras, vous continuez à vous engager. Est-ce que vous avez un, qu'est-ce que

0: ça évoque pour vous l'engagement? Est-ce que vous avez un message aujourd'hui, en cette journée de forum des associations, à faire passer?
1: Bah, c'est gratifiant, la journée qu'on vient de passer. Enfin, moi qui fais souvent des stands ou des choses comme ça, je reconnais que Millau est une ville très dynamique, très vivante. C'est incroyable. Et la population qu'a drainé ce forum est énorme. Et je trouve que c'est bien parce qu'il y a, un véritable, comment dire, un véritable enjeu. Et il y a du lien qui se crée au travers des habitants, au travers des gens qui sont de passage ou autres. Mais c'est concret, c'est réel. Voilà.
0: Merci, Jeannie. Philippe.
2: Oui, effectivement, pour rebondir, il y a, si je fais le bilan, là, nous, pour notre association, on a 17 contacts, ce qui paraît 17 personnes qui disent « Oui, moi, je veux bien venir ramasser des déchets autour de Millau. » Pour nous, c'est une très bonne année. Et on voit qu'il y a une dynamique, comme ça a été dit, au niveau de Millau, au niveau du monde associatif, dans tous les domaines, que ce soit le social, le culturel, l'environnement, les arts. Il y a vraiment une dynamique forte sur Millau. C'est vraiment une ville qui est, par rapport au nombre d'habitants, très dynamique en termes associatifs.
0: Jeanne.
3: Oui, s'il y a un message à faire passer, c'est engagez-vous. Voilà, n'ayez pas peur, engagez-vous, comme on vient de le dire, comme l'a dit Marion. Ce n'est pas un contrat, ce n'est pas un travail où on est obligé d'aller tous les jours. Il y a une liberté, on peut faire des actions ponctuelles. Avant d'être présidente, en activité, je faisais déjà des actions ponctuelles quand j'avais du temps. Donc n'ayez pas peur, parce que c'est ensemble, chacun à son niveau, avec sa petite contribution, qu'on peut faire avancer une association. Une association, elle est riche de ses bénévoles. Donc, n'ayez pas peur, engagez-vous. Et même, allez sur plusieurs associations si vous avez du temps. Vraiment, c'est très enrichissant. Vous recevrez beaucoup plus que ce que vous donnez.
4: Oui, puis je pense que c'est aujourd'hui essentiel et hyper important que ces associations continuent de vivre et d'exister. Et comme le disait, comme vous le disiez, en fait, il y a énormément de gens, il y a énormément d'associations différentes. Et je pense que si on ne fait pas vivre ces associations, c'est une grosse perte pour les gens, vraiment.
0: Et Damien?
5: Alors, pour reparler des donneurs de sang, bien que nous ne soyons pas une entreprise, on fonctionne quand même beaucoup avec les chiffres. Et notre premier but de l'association, c'est de faire augmenter ces chiffres. Pour exemple, avant le Covid, sur nos semaines de collecte qui se décomposent en 6 demi-journées, on avait atteint les 400 dons en 6 demi-journées. Donc c'était des jolis chiffres. Depuis le Covid, on est redescendu aux environs de 300 dons. Et donc on se fixe notre objectif à nous. Bon, c'est un objectif chiffré, on peut dire. C'est d'essayer d'atteindre ces 400 dons. Donc voilà, ça c'est notre leitmotiv à tous les bénévoles. À travers des actions, ben, comme aujourd'hui le forum des associations. On organise tous les ans, au mois d'avril, le pic du don aussi. À travers un défi sportif et une journée de cohésion. Donc voilà, donc ça c'est notre leitmotiv. Et je voulais faire aussi une aparté sur le don de plasma, parce que donc on est une amicale du don du sang, mais également du don de plasma. Donc le don de plasma, ça va devenir une cause nationale en 2027, parce qu'il faut savoir qu'actuellement on est loin d'être autosuffisant en plasma. Plasma qui rentre dans la composition de tous les médicaments. Donc actuellement, on collecte que 40% de nos besoins. Les 60% sont importés. Ils sont importés d'où ? D'Amérique, des États-Unis et de Chine. Donc je vous laisse imaginer le contexte actuel géopolitique. Si un jour on venait à nous fermer les vannes, ça pourrait être catastrophique. Donc le don de plasma, ça va devenir une cause nationale en 2027. Concernant l'Aveyron, vous pouvez aller donner votre plasma à la maison du don à Rodez, dans l'enceinte de l'hôpital, tous les lundis et tous les vendredis sur rendez-vous. Il vous faut prendre un rendez-vous. Alors c'est vrai qu'on a un département qui est vaste et que ça nous oblige à nous transporter sur Rodez. Mais il y a certaines amicales qui essaient d'organiser du transport, du covoiturage. Donc voilà. Donc ça, c'est une cause aussi qu'on va défendre.
4: Ça se passe comment, le don de plasma?
5: Le don de plasma, ça se... Donc ils ont trois appareils à la maison du don. Ça prend un peu plus de temps que le...

0: Collo dans 200. En fait, on vous prélève, c'est un peu comme un principe de dialyse, on vous prélève votre sang. La machine, elle sépare le plasma des globules rouges. On vous restitue les globules rouges et le plasma est conservé pour être utilisé après, quoi.
1: Et pour conclure, justement, est-ce qu'on peut rappeler, vu que vous êtes toujours à la recherche de donneurs, est-ce qu'il y a des prérequis pour donner son sang ?
0: Pardon, des ?
1: Est-ce qu'il y a des prérequis à avoir pour donner son sang ? Il y a des limites d'âge,
0: je crois ? Les conditions précises, alors il y a certaines, bien sûr, les conditions déjà, c'est d'être majeur, donc être âgé de 18 ans minimum et de 70 ans maximum, donc le delta est quand même large. Et donc après il y a quand même des conditions de santé, des conditions médicales. Donc quand vous venez donner, ou même en amont de venir faire votre don, vous pouvez aller sur le site du don du sang et il y a un questionnaire de santé à remplir qui est assez on va dire exigeant, hein. On vous pose quand même pas mal de questions. Et donc si vous ressortez, si vous répondez favorablement à ce questionnaire, après donc vous pouvez donner votre sang, quoi.
1: On arrive à la fin de cette émission, mais je sais que vous avez une collecte bientôt que vous pouvez annoncer.
0: Absolument, donc on organise 5 collectes par an sur Mio toutes les 8 semaines à la salle de la menuiserie. Et notre prochaine collecte débute le 21 septembre, donc ça se passera du 21 au 24 septembre, le lundi et le mercredi après-midi, et le mardi et jeudi toute la journée. Voilà.
1: Merci. Et pour les autres associations, est-ce que vous avez des rendez-vous, des projets à annoncer, Philippe?
2: Oui, pour J'aime Mio, je contribue à sa propreté. On commence dès demain, donc à la Maladrerie, rendez-vous à 10h. On se garera au parking de la Grave et on partira pour une petite heure nettoyage des quais du Tarn et de la Maladrerie. Et puis, sur le coup des 11h15, on boira le petit pot comme d'habitude.
1: Merci. Et pour le Barbouille ou pour les autres associations?
3: Alors nous, le mercredi 9 septembre matin, il y a l'Assemblée Générale de l'association et on va parler un peu des objectifs de l'année, ce qu'on veut mettre en place. Donc vous êtes les bienvenus et on vous attend nombreux.
4: En ce qui nous concerne, nous attendons la réponse de la mairie de Millau pour avoir le titre de ville ambassadrice du don d'organes. Donc la question est de savoir si on peut poser des panneaux aux entrées de la ville ou pas. Apparemment, ça semble poser quelques problèmes, donc il faut trouver une autre solution, mais on espère que ça va.
1: Et qu'est-ce que ça pourrait apporter le fait d'être l'ambassadrice ?
4: C'est un visuel pour les gens de voir ce panneau, un petit peu comme les villages fleuris, les choses comme ça. Alors c'est vrai qu'il y en a beaucoup, donc c'est difficile de se débarquer, mais ça pourrait impacter un petit peu l'attention, quoi, des personnes qui passent devant ou comme ça. Et on a quelques villes comme Decazeville, entre autres, à labelliser là très prochainement. Voilà.
1: Et Jeanne, donc. On peut rappeler que donc il y a le stand des différentes associations que vous représentez aujourd'hui. Et moi, je vous remercie pour votre participation à ce plateau radio. C'est la fin. Nous étions en direct du Forum des associations de Millau qui continue encore jusqu'à 17h30 au Parc de la Victoire à Millau. Donc, si vous nous écoutez depuis chez vous, depuis votre poste des radios, vous avez toujours le temps de nous rejoindre. Merci donc aux invités de cette émission. Damien Salle, président de l'Amicale des donneurs de sang, Marion Laurent, bénévole au café associatif Le Barbouille de Millau, Philippe Bouffelière, président de l'association J'aime Millau, je contribue à sa propreté, mais aussi vice-président de l'association Loubartas et bénévole à la SPA. Merci à Jeanne Rouche, ancienne présidente du Secours populaire de Millau et active dans plusieurs autres associations aujourd'hui. Et merci à Janie Tardio, secrétaire de l'association pour le don d'organes et des tissus, la DOT 12. Un grand merci à Grand Cause Bénévola pour l'organisation de cette journée, pour nous avoir fait confiance pour l'animation. Merci beaucoup à Nico qui était à la technique et à l'installation de ce studio et de la caravane. Merci à Clara et William qui sont encore à l'animation de cette journée avec moi. Merci aussi à Alex qui nous a aidé à organiser cette journée. Merci à notre conseil d'administration, j'ai beaucoup de remerciements à faire. Et merci aussi à nos bénévoles qui ont tenu le stand toute la journée et à tous les bénévoles aussi qui sont là aujourd'hui pour les autres associations. 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Merci, à très bientôt.

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4: 16h en temps universel. Bonjour à toutes et à tous. Soyez les bienvenus dans cette nouvelle édition du journal En français facile. Nous sommes le jeudi 1er octobre. Voici les titres. À la colère des lycéens en France s'ajoute la colère des étudiants. De nombreux lycées, de nombreuses facultés sont bloqués. De nouvelles violences ont aussi éclaté aujourd'hui. Nous faisons le point sur la situation dans un instant. Dans ce journal aussi, les suites du vol entre Dubaï et Tel Aviv détourné en urgence hier. Nous verrons dans ce journal que de nombreuses informations à ce sujet circulent sur les réseaux sociaux. Javier Milei est en France à l'occasion de la visite du président argentin. Le groupe Total Energy annonce investir 10 milliards de dollars en Argentine. Et puis enfin, reportage en Chine avec le début d'une période de vacances pour les Chinois. Vacances qui n'ont pas que des avantages, vous l'entendrez à la fin du journal.
5: On a des lycées qui sont délabrés avec des rats et on connaît ça aussi à Paris 8. On a des fuites dans la BU, parfois elles ferment parce qu'il n'y a pas de chauffage, parfois parce qu'il n'y a pas de clim. On a des bâtiments qui ne sont pas isolés, où il fait trop froid, il fait trop chaud. Donc on a vraiment une situation similaire, donc c'est pour ça qu'on peut les rejoindre.
4: Le témoignage d'un étudiant parisien recueilli par Baptiste Coulon. Cet étudiant a décidé de rejoindre le mouvement des lycées. En France, ce mouvement de protestation des lycéens est parti d'Île-de-France. Il s'étend maintenant à tout le pays, de Lille à Marseille, en passant par Nantes, Strasbourg, Clermont-Ferrand, Paris ou encore Montpellier. Les élèves demandent plus de moyens pour étudier dans de bonnes conditions. Ils demandent aussi le remplacement des professeurs absents ou encore la rénovation des établissements scolaires. Juliette Burnel, bonjour. Alors si de nombreux endroits du pays, les rassemblements sont plutôt pacifistes, se passent dans le calme, hélas, en marge de ce mouvement, des dégradations et des affrontements ont également lieu.
6: Oui, et le Premier ministre a d'ailleurs convoqué une cellule de crise.

0: crise face aux tensions qui se multiplient, car le mouvement prend de l'ampleur. 900 actions ont été recensées dans toute la France, selon l'agence France Presse. Une trentaine de campus universitaires et quelques collèges ont d'ailleurs rejoint les lycéens.
1: Alors, on s'aperçoit par ailleurs, Juliette, que ce jeudi, aujourd'hui 1er octobre, des personnels éducatifs ont été victimes de violences.
0: Oui, notamment dans le centre du pays, à Clermont-Ferrand, où un proviseur

0: Un chauffeur de bus a été agressé et les bus, tramways, métros sont à l'arrêt. Et puis au nord-est du pays, à Strasbourg, les trams sont aussi bloqués pour limiter les mouvements des casseurs et des manifestants. La circulation est en partie coupée dans d'autres villes comme Toulouse, dans le sud. Pour la seule journée d'hier, mercredi, plus de 600 personnes ont été interpellées et 80 policiers et gendarmes blessés. Du côté des élèves et du personnel, 119 personnes ont également été blessées depuis le début du mouvement.
1: Enfin, le ministre de l'Éducation, Édouard Geffray, annonce à l'instant qu'il va recevoir les représentants des organisations lycéennes et les associations de parents d'élèves demain. C'était Juliette Burnel dans votre journal en français facile. Ailleurs sur la planète, l'histoire d'une Américaine presque inimaginable, Krista Pike, était dans ce qu'on appelle les couloirs de la mort. Condamnée à mort, cette femme de 50 ans devait être exécutée, mais elle a survécu à sa mise à mort. Elle a reçu pourtant deux piqûres, deux injections censées la tuer, mais son corps a résisté. Nous savons simplement que depuis, Krista Pike est soignée dans un hôpital à proximité de sa prison du Tennessee et que par ailleurs, l'ONU, par la voix du Haut Commissariat aux droits de l'homme, demande aux autorités du Tennessee de ne pas recommencer à l'exécuter, de ne pas la tuer. Volker Türk précise que dans le cas de Krista Pike, eh bien ce cas met en lumière les raisons pour lesquelles la peine de mort devrait être abolie.
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1: La guerre en Ukraine. Des attaques russes ont frappé aujourd'hui un important pont de Kiev sans faire de dégâts majeurs. Ce pont, utilisé par le métro, a été fermé pendant environ une heure et demie avant de rouvrir. Un autre drone a frappé un institut de recherche nucléaire de la capitale. Le réacteur à l'arrêt depuis 2022 n'a pas été touché. Enfin, une école a également été frappée aujourd'hui par la Russie sans faire de blessés. Information du président ukrainien Volodymyr Zelensky. Les théories, les commentaires et les hypothèses se multiplient au lendemain de la tentative de détournement d'un avion. Le vol qui reliait Dubaï à Tel Aviv avec 174 passagers à son bord a dû atterrir en urgence. Depuis, les Émirats arabes unis annoncent l'ouverture d'une enquête. Les autorités émiraties cherchent notamment à savoir si l'attaque est de nature terroriste, car d'après les premiers témoignages de passagers, le copilote aurait poignardé le commandant de bord pour tenter de faire s'écraser l'avion. Mais pour l'instant, rien n'est encore avéré. Grégory Genevrier, bonjour.
3: Bonjour Adrien.
1: Dans ce contexte, de fausses informations circulent sur les réseaux sociaux.
3: Oui, certains affirment à tort que c'est le pilote indien qui aurait voulu détourner l'appareil. La rumeur évoque un projet secret imaginé par le Mossad et les services secrets indiens. Cette fausse information repose sur une vidéo mensongère ciblant une journaliste de la BBC. Durant 15 secondes, on pense y voir Sailee Bundock, la présentatrice de la chaîne britannique, affirmer qu'un passager indien aurait tenté de prendre le contrôle de l'avion avec l'aide du pilote.
4: A Fly Dubai Flight FZ1073 from Dubai to Tel Aviv survived an attempted hijacking.
1: Sauf que vérification faite, Grégory, tout est faux.
3: Eh bien oui, cette vidéo est un deepfake, un hyper-trucage sonore et visuel. Sailee Bundock n'a jamais prononcé les mots que vous venez d'entendre. Sa voix et le mouvement de ses lèvres ont été modifiés avec l'intelligence artificielle pour lui faire dire n'importe quoi. Nous avons retrouvé l'extrait original qui a servi à fabriquer ce deepfake. Il a été diffusé sur la chaîne YouTube de la BBC le 29 septembre 2026, soit un jour avant la tentative de détournement de cet avion. Cette fausse information cumule près d'1 million de vues sur les réseaux sociaux.
1: Merci Grégory. Grégory Genevrier dans le journal en français facile. Total Energy va investir près de 10 milliards de dollars en Argentine. C'est l'une des annonces faites aujourd'hui lors de la visite officielle en France de Javier Milei. C'est le président argentin. Les investissements ne sont pas destinés à de nouveaux projets, précise Total Energy. Patrick Pouyanné, le PDG, nous dit aussi que cet argent sera investi dans des sites déjà existants. Et puis enfin, on l'appelle la Golden Week, la semaine d'or. En Chine, les vacances de la fête nationale ont commencé ce jeudi 1er octobre. Pendant 7 jours, des millions de personnes vont voyager. C'est l'une des périodes où les déplacements sont les plus nombreux au monde. Mais ces vacances provoquent aussi des critiques en Chine. tout le monde ou presque part au même moment. Conséquence, les prix augmentent et il est parfois difficile de trouver

0: une place dans les transports. Un sujet à Pékin de Cléa Broderst.
1: Avec les congés de la fête nationale, les départs se multiplient. Dans cette agence de voyage de Pékin, si les réservations pour l'étranger ont bondi de 70%, c'est en Chine que l'on choisit davantage de voyager.
2: Cette année, le tourisme intérieur a augmenté de 2 à 3 fois par rapport à la même période de l'an dernier.
1: Mais pour partir, il faut d'abord trouver un billet. À la gare, Liu Di voulait rentrer dans le Shandong.
3: Les billets sont difficiles à obtenir. J'avais l'intention de rentrer hier, mais je n'ai pas pu acheter de billets. Quand je me suis connectée à l'application à l'ouverture des ventes, il n'y en avait déjà plus.
1: Cette ruée pousse aussi certains à renoncer au voyage. Sue redoute de retrouver en vacances la foule qu'elle cherche justement à fuir. Elle aimerait pouvoir partir à d'autres dates.
4: C'est dommage que tout le monde soit contraint de voyager aux mêmes dates. On n'a pas d'autre choix, donc tout devient bondé. La foule dégrade fortement l'expérience de voyage.
1: En Chine, les congés concentrés sur les mêmes dates transforment ainsi le départ en véritable course aux billets, sans compter que les prix des transports et logements sont jusqu'à 5 fois plus chers sur cette période. Cléa Broderst, Lei Yang, Pékin, RFI.
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6: Salut tout le monde, j'espère que vous allez bien. On se retrouve pour un agenda de milieu de semaine rempli d'informations très sympathiques. J'espère que vous êtes prêts parce que c'est parti. Un mercredi sur deux, dans l'espace accueillant de la Marmothèque, les bibliothécaires de la médiathèque de Millau vous invitent à écouter des histoires. Des histoires pour les tout petits, pour les plus grands et même pour les parents. Des histoires colorées, en noir et blanc ou arc-en-ciel, pour rire, s'émouvoir ou comprendre le monde. Pour ce faire, rendez-vous ce mercredi 30 septembre à la médiathèque de Millau pour profiter de ce moment.

Dans le cadre du contrat de la ville, le CPIE du Rouergue accompagne la politique de la ville de Millau dans le cadre de la dynamique de végétalisation du centre-ville de Millau. Donc le CPIE propose une permanence toute la matinée pour venir se renseigner, s'informer sur la végétalisation et les économies d'énergie. La permanence débute dès 9h jusqu'à midi autour de la Capelle. Venez échanger avec eux sur la végétalisation et les gestes zéro gaspille, zéro déchet. C'est ce mercredi 30 septembre, dès 9h, à la Capelle à Millau.

Venez partager un moment de convivialité avec votre enfant autour d'un atelier créatif et cuisine sur le thème de l'automne. Cet atelier est ouvert à tous les enfants, accompagnés par leurs parents et ou grands-parents, et sera animé par les élèves du lycée Vaxergue. Le matériel sera fourni sur place, l'atelier est gratuit sans inscription, et c'est ce mercredi 30 septembre au quai à Saint-Affrique, de 10h à midi.

Dans le cadre de la Semaine Blue, l'UDAF de l'Aveyron propose le spectacle théâtral Rider, mais pas faner. Vieillir, c'est vivre. Avec une interprétation à la croisée du théâtre, du récit de vie et de la lecture vivante, Marianne Blin, comédienne engagée, bouscule les idées reçues sur le fait de vieillir. Entre humour, anecdotes, émotions et réflexions sur la vieillesse, elle aborde des idées reçues concernant les vieux. Sur la sexualité, la santé, la maltraitance, la loi d'adaptation de la société au vieillissement, la fin de vie, les luttes des âges...

Qu'est-ce qu'un senior? C'est combien l'espérance de vie après 70 ans? Qu'est-ce que la mort civique? Pour profiter de ce spectacle, rendez-vous ce jeudi 1er octobre à 15h à la salle René Rieu au Créa à Millau. Et c'est un spectacle avec une entrée gratuite.

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Le collectif vous accueille pour découvrir les produits de paysans et artisans locaux, œuvrant dans une démarche respectueuse de l'environnement et du vivant. Rendez-vous du coup ce jeudi 1er octobre de 17h30 à 18h30 devant le café-restaurant du Pic Vert pour profiter de tout ce que ces beaux producteurs ont à nous offrir.

La LDH, la Ligue des droits de l'homme section Millau, organise une conférence ce jeudi. En effet, Jean-François Mignard, actuel président de la LDH section Haute-Garonne, mais pas que, viendra vous présenter la conférence débat « Pourquoi et comment les droits de l'homme sont en danger aujourd'hui ?» Ça se passe ce jeudi 1er octobre à la salle René Rieu au Créa à Millau à partir de 20h30. Et pour avoir plus d'informations concernant le conférencier et tout ce qui œuvre derrière, vous pourrez écouter un supplément d'agenda à ce sujet sur le site radiolarzac.org ou sur l'appli mobile Radio Larzac.

venez visionner le film culte Point Break ce jeudi. Pour retrouver les braqueurs responsables de 26 attaques de banque, Johnny Utah, jeune inspecteur du FBI inexpérimenté et naïf, s'infiltre dans le milieu des surfeurs de Los Angeles. Pour visionner ce film, rendez-vous ce jeudi 1er octobre à 18h30 au cinéma de Millau.

Et voilà, l'agenda est fini. J'espère que vous allez trouver des choses cool à faire en ce milieu de semaine. Sur ce, on se revoit très vite. Des bisous, portez-vous bien, à bientôt.

0: On a vécu un été caniculaire faisant de nombreuses victimes. Par ironie, certains le disent le plus frais des étés à venir. C'était en tout cas le plus chaud depuis que les relevés météorologiques existent. L'essence flirte avec les 2,50€ le litre à la pompe. Elle n'a jamais été aussi chère et ce n'est visiblement pas prêt de s'arrêter. Dernièrement, on a pu assister sur les réseaux sociaux à un débat très animé autour d'une obligation pour les cyclistes de poser pied à terre dans les rues piétonnes de Millau. Est-ce que plus que jamais, il est important de faire la vélorution à Millau ? Question que nous allons poser à Nicolas Daudry qui est avec nous dans le studio. Bonjour Nicolas.
1: Bonjour William.
0: Alors tu es à l'origine de cet événement, la vélorution. Alors je te pose la question, est-ce que plus que jamais, il est important de faire la vélorution à Millau ce samedi 3 octobre ?
1: Effectivement, comme tu l'as rappelé, le contexte est assez tendu d'un point de vue climatique. Donc avec le réchauffement, on a aussi, comme tu l'as dit, l'arrêté qui incite les vélos à poser le pied à terre. Donc en ce début de mandat, on a eu beaucoup de réformes qui sont passées pour la voiture et pour les piétons. Et aujourd'hui, le vélo est un peu oublié de ce début de mandat. Avec la Vélorution, on va essayer de faire entendre la volonté des cyclistes. Et aujourd'hui, il est important de faire la vélorution pour finalement inciter plus de gens à utiliser ce mode de transport au quotidien.
0: Alors, c'est ce samedi 3 octobre 2026, donc à 16h30. Et le sous-titre, on va dire, de cette vélorution,

0: solution, c'est pour que Mio devienne cyclable. Et vous avez aussi rajouté pour rouler ensemble. Et moi, j'ai envie de dire que ce serait bien que ça se fasse dans une cohabitation apaisée, en fait. Parce que j'ai l'impression que, du coup, il y a un débat entre cyclistes et automobilistes, ou je dirais plutôt entre automobilistes et cyclistes, qui n'est pas toujours très serein, et alors que les cyclistes sont quasiment tous souvent des automobilistes aussi.
1: Bien évidemment, à Millau, souvent un cycliste et un automobiliste. Et nous, dans notre volonté, c'est d'avoir une ville bien évidemment inclusive, qui prend en compte les personnes les plus fragiles, les personnes à mobilité réduite, les personnes un peu plus vulnérables, les piétons, les vélos et les voitures, afin que chacun puisse circuler le plus fluidement possible, on va dire.
0: Alors, excuse-moi de t'avoir amené dans cette polémique, mais c'est parce que je me sens personnellement touché, puisque je me déplace à pied en vélo dans Millau, donc aussi je suis piéton, souvent. Voilà, revenons donc au 3 octobre. Toujours rendez-vous au Parc de la Victoire à 16h30.
1: Oui, ça c'est donc le rendez-vous est au Parc de la Victoire. Cette année, on a décidé de décaler la Vélorution sur l'après-midi pour deux raisons principales. La première, c'est qu'on estime qu'il y a plus de monde le samedi après-midi, donc visuellement, ça aura un impact plus important sur la ville. Et ensuite, on avait envie aussi de terminer cet événement par un temps d'échange autour de la thématique de la Vélorution, qui est la ville de nos rêves, un événement festif, où on va pouvoir partager nos idées sur le site de la Maladrerie.
0: Donc de nouveau, ça se termine à la Maladrerie, avec des stands à la Maladrerie ?
1: Tout à fait. Alors, il y aura des stands pour se restaurer. Il y aura de quoi manger un repas complet. Il y aura des galettes, des crêpes, des farsous. De quoi boire un coup aussi. Il y aura
0: oui,
1: également...
0: producteurs locaux, toujours. Hein.
1: Oui, producteurs locaux, bien évidemment.
0: Priorité au circuit court.
1: Voilà. Donc, ensuite, on aura aussi le collectif des Rencontres de la Soupe avec l'association Le Grand Bouillon qui, pour l'occasion, va proposer une soupe gratuite avec les légumes récupérés, notamment à la Biocoop. Donc ça sera aussi sur place. Et on aura une partie culturelle plus importante cette année où on va essayer de décliner notre thème, la ville de nos rêves, avec notamment un crieur public qui va, tout au long de l'événement, récolter les idées des gens sur la ville de nos rêves, ce dont on a envie pour demain à Millau, sur des petits bouts de papier. Et ça sera mis en lumière au cours d'une représentation théâtralisée sur le site de la Maladrerie.
0: Oui, c'est toujours, de toute façon, voilà, c'est le bonheur, c'est la bonne humeur, c'est le vélo.
1: L'idée, c'est effectivement de se rencontrer, d'être ensemble et de partager cette envie d'être sur des mobilités actives, de se voir, de se rencontrer, etc.
0: On peut rappeler le parcours ?
1: Oui, alors le parcours est assez basique. C'est un parcours qui est ouvert à tous. La Vélorution est un événement festif et familial. Donc tout le monde est le bienvenu. Il fait environ 3 km. Et il y a un profil globalement descendant. On va partir du Parc de la Victoire, on va descendre toute l'avenue de la République, on va tourner autour du Mandarou comme on le fait traditionnellement.
0: Plusieurs fois.
1: Voilà, plusieurs fois. Ensuite, on va se diriger direction les Halles et on fera une première pause au niveau de la place Foch pour continuer à passer du temps festif, chanter, échanger ensemble. On descendra devant le Théâtre de la Maison du Peuple. On cheminera sur les quais Sully-Chaliès, on prendra la passerelle du Saoutadou pour se rejoindre enfin sur l'île du Saoutadou, autrement appelée l'île de la Maladrerie.
0: Quelque chose d'important, parce qu'il faut rassurer les gens, c'est la sécurité.
1: Oui, alors donc sur la Vélorution, effectivement, on a une vingtaine de signaleurs avec des chasubles réfléchissants qui vont venir encadrer le cortège devant, derrière, donc des ouvreurs, des fermeurs, des personnes au niveau des carrefours un peu plus, on va dire, où il y a besoin de signaleurs. Et cette année, il y aura aussi la police qui va venir encadrer le cortège de manière à être encore plus détendu lorsqu'on sera en train de circuler dans les rues de Millau.
0: Voilà, c'est important de rappeler que ça se fait en toute sécurité,
1: effectivement.
0: Sur un rythme tranquille, c'est ouvert aux enfants, c'est très familial, ça c'est le mot je crois qu'il faut utiliser.
1: Carrément, c'est familial et festif.
0: Alors c'est une co-organisation InVD, Vélo Millau, l'association Vélo Millau, Critical Mass Millau et une nouvelle arrivée, on va dire la Maison du Vélo. Alors c'est peut-être l'occasion d'en parler parce qu'elle s'est créée il y a très peu de temps.
1: Tout à fait. Alors, à Millau, l'association INVD commence à être bien connue aujourd'hui. Et elle travaille notamment sur tous les véhicules intermédiaires, électriques à pédales ou non. mais elle a aussi vocation de développer la pratique du vélo sur Millau. Ça faisait beaucoup d'objectifs pour une seule association, donc InVD a

0: créé la Maison du Vélo pour s'occuper plus principalement des problématiques liées à la pratique du vélo, et principalement sur Millau. La Maison du Vélo proposera directement des prêts de vélos familiaux et des vélos adaptés aux personnes à mobilité restreinte. Elle va aussi développer des programmes de remise en selle pour inciter les seniors à remonter sur les vélos à travers des stages, des petits stages d'une journée. Il y aura également des ateliers de réparation et elle portera des événements pour la promotion du vélo, comme cette Vélorution 2026.
1: Et alors, physiquement, elle est située où, cette Maison du Vélo ?
0: Alors, donc, la Maison du Vélo aura un local tout proche du Parc de la Victoire.
1: D'accord. Mais voilà. Pour l'instant, c'est pas fixé, peut-être ?
0: Ça va se faire.
1: D'accord. Bon. Alors, rendez-vous bientôt à la Maison du Vélo. C'est, en principe, c'est doit dans les 400 personnes participantes, 400 vélos, non, qui...
0: C'est ça, on oscille entre 300 et 400 vélos, ce qui fait un cortège assez impressionnant. Ça fait un beau cortège coloré, plein de vélos et plein de musique.
1: Tu voudrais rajouter quelque chose, non?
0: Je voudrais rajouter qu'il y aura aussi le groupe Fait de Joie qui sera là pour clôturer en musique sur le site de la Maladrerie. Donc il y aura de quoi faire la fête sur le site de la Maladrerie jusqu'à 22h, 22h30 avec le crieur public, de quoi se restaurer. Et effectivement, un concert accordéon batterie pour terminer tout ça en musique.
1: Super. Alors, faire du vélo, moi je le rappelle, c'est faire du bien à la planète, mais c'est surtout vous faire du bien à vous. Alors, rejoignez la Vélorution ce samedi 3 octobre à 16h30, départ au Parc de la Victoire. Et on se retrouve tous après une errance dans Millau et peut-être à travers quelques rues piétonnes, justement. On se retrouve à la Maladrerie.
0: C'est exact. Donc, samedi 3 octobre.
1: Ben, merci Nicolas.
0: Merci à toi.
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3: Moi, c'est Mathilde. J'ai 21 ans et j'ai commencé en début d'année ma mission en service civique chez RAGE, une radio associative de musique actuelle à Nîmes. Ce service civique correspondait parfaitement avec mes études de communication, car le projet était d'épauler le chargé de communication de la radio dans ses missions. Mais être volontaire dans une radio associative, c'est aussi découvrir le monde radiophonique et toute la partie journalistique qui en découle. J'ai appris à écrire des articles et même des chroniques sur l'agenda local, que j'ai ensuite enregistré et diffusé à la radio. Alors, si tu as entre 16 et 25 ans et que tu veux découvrir de nouvelles choses, engage-toi avec le service civique. Retrouve toutes les offres de mission sur le site service-civique.gouv.fr.

0: pas aussi négatif, c'est juste le début. Ça va démarrer. Un peu de patience.
1: Donc là, t'es en train de...
2: T'es en train d'enregistrer.

0: la plus grande attention.
1: Au cas où, s'il y a des gens de la radio ou d'autres gens qui écoutent la radio,
0: on met ça.

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6: Dans un roman de Sophie Divry, on peut lire ces lignes.
7: On a tous besoin de drogue. Les gens prétendent aller bien comme ça, mais c'est faux. L'un dort avec des couteaux sous son oreiller, l'autre est persuadé que dans 3 ans, les élections seront interdites en France. Le troisième a des sueurs froides si un placard reste entrouvert. Dès qu'on gratte un peu, on s'aperçoit que les gens ont des failles terribles, des béances qui les rongent et qu'ils essaient de contenir. Voilà comment nous vivons tous. Quelque chose cogne à la porte durant des années, mais nous ignorons ce qui cogne. Cette angoisse que je porte en moi, je la vois partout en ville. Sur ces bâches publicitaires où une jeune fille béate, lapin yaourt vanille. Dans ces dojos où s'étirent certaines femmes. Dans ces salles de sport où d'autres se réfugient. Jusque dans cette manière de saisir notre téléphone pour pallier l'absence la plus brève. N'est-ce pas la preuve de l'angoisse dans laquelle nous vivons tous ? Je ne suis pas plus malin qu'un autre. Personne, en avançant en âge, ne peut en être exempt. Et comment sans drogue pourrais-je m'en prémunir ?
8: On consomme parce qu'on s'ennuie, parce qu'on ne supporte ni l'attente, ni la répétition, ni le tiède, parce qu'on veut ressentir ou parce qu'on ne veut plus rien sentir.
9: Alcool, cannabis, cocaïne, médicaments.
8: On consomme pour lutter contre le stress, l'angoisse, pour travailler plus vite et pour oublier le travail, pour se distinguer des autres ou ressembler aux autres.
9: Porno, jeux d'argent, paris sportifs, écran.
8: On consomme pour vivre des expériences, prendre des risques.
6: Toutes les sociétés ont utilisé des produits psychoactifs pour créer des moments de communion et de vivre ensemble. L'usage des produits est toujours plus qu'un effet biologique. Il est aussi mise en relation, sociabilité. Les conditions de consommation, leur aspect comportemental, participent d'autant plus à l'addiction qu'elles sont liées au groupe. Partage du vin autour de la table, geste de fumée ou préparation de la trace de cocaïne. Les humains se servent de substances pour moduler et tisser leur rapport aux autres. Parmi elles, l'alcool est un marqueur social important car facilement disponible. Et il est le produit même de la communion chrétienne. Dans d'autres parties du monde, il s'agit plutôt de plantes ou de champignons.
8: Ici, on consomme beaucoup pour faire la fête.
10: C'était un hiver assez particulier. Je revenais d'un tournage compliqué qui avait duré 6 mois dans la montagne où j'étais régisseuse, c'est-à-dire que je m'occupais de la logistique. Quand je suis revenue à Paris, j'avais tous mes liens sociaux qui avaient été coupés et j'avais vraiment envie de faire la fête. Et on a fait le nouvel an, après on est allé à la Réunion avec des amis, on a pas mal fait la fête là-bas, et quand on est rentré à Paris, bah, j'avais encore cette envie de continuer à faire la fête, j'avais pas envie de m'arrêter. Et à partir de ce moment-là, j'ai enchaîné les soirées.

je m'appelle Lou, j'ai 27 ans et mon rapport vis-à-vis de la drogue, il y en a toujours eu en fait dans ma vie, je dirais. J'ai commencé assez tôt, j'ai un petit peu tout essayé, on va dire. Comme beaucoup de gens, je me suis mise à fumer des pétards au lycée, puis c'est devenu un petit peu plus quotidien. Après, j'ai découvert les drogues plus dures, entre guillemets, comme la cocaïne, les ecstasies, la 3 et d'autres drogues un peu plus récréatives. Ces drogues-là, je les prenais de manière plus occasionnelle, c'est-à-dire quand je sortais en soirée, en festival, entre amis, quoi. Je me suis jamais trop posé la question, on va dire, sur ma consommation, sur est-ce que c'était bien ou est-ce que c'était pas bien. J'ai l'habitude d'aller très régulièrement en soirée. En fait, je sors beaucoup, j'adore faire la

fête. Début 2025, hiver, il fait froid, je suis triste. Et je me rends compte que j'ai un peu un problème de consommation avec les drogues. Après le nouvel an où j'ai fait plein d'abus et tout, il y a une soirée qui a été un petit peu particulière où là j'ai senti qu'il y a eu un peu un élément déclencheur, ça a été compliqué pour moi. Mon copain m'avait offert des places pour aller voir Roland Cristal, je suis hyper fan de Roland Cristal, c'est un super artiste techno, on adore. Ça se passe au Cabaret Sauvage à Paris. On se retrouve chez mon copain, on commence par écouter de la musique, enfin on parle tranquillement. Là, à ce moment-là, du coup, ma consommation de cocaïne était assez banalisée. Donc on prend des traces de C, sans trop se poser la question de combien est-ce que j'en prends ou quoi que ce soit, parce qu'au bout d'un moment, quand t'en prends et tu fais pas vraiment attention à la quantité que tu prends. Avant cette soirée, je commençais un petit peu à avoir des effets secondaires qui étaient vraiment très marqués par la drogue. Enfin, ça commençait vraiment, je le ressentais dans mon cœur, et où déjà je commençais à me dire, il y a un truc qui va pas avec ma consommation, mais je l'oublie et je me dis bon vas-y, je craque, j'ai envie de m'amuser, c'est un artiste que j'adore. Puis là, on se dit qu'il est l'heure d'y aller. On s'est dit qu'on ne prenait pas de cocaïne sur nous, je crois, et qu'on prenait que des tazes, des extas, quoi. Parce que c'est aussi plus facile et plus pratique à consommer quand tu es dans une sorte de boîte de nuit, entre guillemets, et qu'il y a du monde, et que c'est surveillé. Le trajet de métro se passe un peu bizarrement parce que le métro ça dure 45 minutes et je sais que ça nous fait un peu redescendre et que ça nous met dans une sorte de mood un peu bizarre, genre entre la fatigue et l'excitation d'aller au concert. Donc on arrive bien à l'heure, même un peu en avance, donc on se met dans la queue. Derrière moi, j'entends des gens qui sont totalement défoncés, qui font n'importe quoi. J'en déduis très rapidement que eux, ils ont pris de la kétamine. Dans ma tête, je suis en mode, j'ai envie de prendre encore j'ai envie de prendre des drogues et tout. Donc je crois qu'on prend encore un quart de tasse avant de rentrer dans la boîte. Roland Cristal, en fait, je suis assez déçue parce que c'est le dernier artiste à se produire. Et comme c'est une soirée club, c'est une soirée de nuit, donc je sais que ça va durer longtemps. Et moi, déjà, j'étais fatiguée de toutes les soirées qu'on avait fait avant. Et du coup, pour tenir, on continue à boire de l'alcool, peut-être même à reprendre des quarts de tasse. Ça, je me souviens plus trop. Du coup, Roland Cristal arrive, le concert est pas mal. Je suis un peu déçue, en fait. Assez déçue de la globalité de l'événement, des gens qui étaient sur place, du concert. J'avais l'impression d'être assez déconnectée finalement et de pas profiter pleinement. Donc on décide de rentrer avant la fin. On sort, il fait nuit, il fait froid. Je me souviens, ce qui est terrible, c'est que dès que je prends de la drogue, moi j'ai froid. Donc j'ai vraiment très très froid en attendant le Uber qui va nous ramener du coup chez mon copain. Le Uber nous ramène. Dans son appartement, il faisait assez chaud, donc ça, c'est quand même assez agréable. J'avais pu me réchauffer dès qu'on était arrivé, je m'étais réchauffée, je m'étais collée au radiateur. Il devait être à peu près 6 ou 7 heures, un truc comme ça. Vient le moment où on se dit qu'on va se coucher. Je me colle à mon copain. Lui, il a vraiment un sommeil de plomb, donc la plupart du temps, dès qu'il va se coucher, il s'endort. Et moi, je suis vraiment pas bien. Je sens mon cœur qui bat trop vite. Je sens que dans ma tête, ça tourne à 1000 à l'heure et que je pense à plein de trucs en même temps. En fait, je n'arrivais pas à calmer mon cerveau, à calmer mes pensées. Dès que je me disais « Lou, tu dois te calmer, tu dois t'endormir », je pensais à 10 000 autres trucs dans ma tête. J'avais l'impression limite de devenir folle, en fait. J'avais ce truc-là où dans mon cerveau, j'étais en mode « C'est pas normal, mon cœur bat trop vite, je pense à trop de trucs ». Dans ma tête, je me disais « Faut que j'aille à l'hôpital, limite ». Mais je sais que ça m'était aussi déjà un peu arrivé un truc similaire et je savais très bien que ça allait dans l'idée finir par passer. Le temps passe, j'ai toujours ces pensées dans ma tête, j'arrête pas de bouger dans le lit, d'essayer de trouver une position qui me met bien, mais il n'y en a aucune. Donc à un moment je me lève, je vais dans son salon, je m'assois sur le canapé, là le jour est déjà en train de se lever depuis un moment, même le jour doit être levé. Je prends une autre couverture, j'essaye de m'emmitoufler dedans, de m'endormir en étant assise dans le canapé, ça marche pas. Je fume une cigarette, je regarde dehors, mais de voir qu'il fait jour, c'est aussi quelque chose qui m'angoisse parce que je sais que

Ma journée, elle servit à rien le lendemain. Je sais que j'ai perdu du temps et c'est à ce moment-là où à chaque fois je regrette. C'est quand je vois le jour se lever. Donc voilà, je passe des heures en fait un peu à graviter dans ma tête, à graviter physiquement dans son appartement, à fumer des cigarettes et à tourner en boucle dans ma tête, à me dire... Il y a vraiment des trucs insignifiants, hein. Ça peut être genre une phrase qui tourne en boucle dans ma tête. Par exemple, un truc assez particulier pour m'endormir, quand j'ai du mal à m'endormir, parfois, j'ai la musique de Peter Pan qui tourne en boucle dans ma tête. C'est « Tu t'envoles, tu t'envoles, tu t'envoles, tu t'envoles ». Et du coup, pour essayer de m'endormir, parfois, je pense à ça en boucle dans ma tête. Ça marche très bien. Mais là, ça ne marchait pas. Et du coup, j'ai eu, je pense, pendant je ne sais pas combien d'heures, ce truc dans ma tête qui tournait en boucle et qui était terrible, du coup. Donc, les heures passent. Je pense que j'ai dû peut-être réussir à m'endormir 30 minutes à un moment. Là, il doit être midi ou 13 heures. Je suis toujours dans cet état-là. Je n'ai pas vraiment réussi à dormir. Mon copain se réveille, il voit bien que je vais pas bien, que je tourne en boucle. Je lui dis que j'ai pas réussi à dormir. Je pense qu'il se rendort quand même encore un petit peu à ce moment-là. Comme les murs étaient très fins, on peut entendre toute la vie des gens qui sont autour. J'entends vraiment tous ces voisins autour de moi qui font leur vie, qui prennent leur douche, qui font tourner une machine à laver, qui passent dans les couloirs. Et moi, j'ai ce truc-là de... c'est toute une vie autour de moi qui se déroule et c'est pas la mienne. Vers 15h, je pense, il se réveille vraiment. Et là, on décide d'aller chercher des trucs pour manger. Et là, je sais qu'on est dehors et que je lui dis, mais en fait, j'ai pas réussi à dormir, je vais vraiment pas bien. Au milieu de la rue, je le prends dans mes bras et je pleure, en fait, je pleure. Et je lui dis, je crois que je peux plus prendre de drogue, je ne vais plus prendre de drogue, je dois arrêter, je peux pas revivre des trucs comme ça. Ça faisait 48 heures que j'avais pas dormi, j'ai pu m'endormir dans cette journée le dimanche que vers 23h minuit, quoi. Heureusement, du coup, j'étais bien accompagnée par lui dans cette journée. Il m'a permis de relativiser, de moins angoisser. On a pu manger, je me suis posée et j'ai pu m'endormir de fil en aiguille, voilà, vers 23h le jour même. Mais c'est à ce moment-là où j'ai vraiment réalisé que je ne voulais plus vivre ce genre de choses. Et en fait, ce qui était compliqué, c'est que moi, j'avais pris cette décision parce qu'il m'était arrivé ça. Mais mon copain avec qui je partage ma vie n'a pas envie de prendre cette décision-là à ce moment-là parce que il est libre de faire ce qu'il veut. Et lui, il n'a pas vécu ce truc que j'ai vécu et il veut continuer à vivre sa vie normalement. Je sais qu'il me soutient, je sais que je suis soutenue par mes proches, mais il y a un truc où, dans l'immédiat, pour moi, ce qui a été compliqué, c'est de me dire « Ok, peut-être que je vais être amenée à aller à des soirées » où tout le monde va prendre de la drogue et où moi je vais pas en prendre parce que je prends cette décision de ne pas en prendre. »

mardi suivant. On doit voir un ami, on doit aller boire un verre à Châtelet. À ce moment-là, je suis à Clichy, donc j'ai à peu près 30 minutes de métro. Et je rentre dans le métro, il y a un peu de monde, mais pas trop trop de monde autour de moi, donc je décide de m'asseoir. C'est là que, du coup, il y a un peu tout qui tombe en moi et je me sens pas bien. Et je me mets à pleurer, vraiment, je me mets à pleurer, je me sens pas bien, je sens que je suis déprimée, que j'ai froid. À ce moment-là, j'ai un peu du mal quand même à regarder autour de moi parce que je me dis, est-ce que je vais me faire juger par les gens qui sont là ? Il n'y a pas beaucoup de monde, mais il y a quand même du monde. Il y a quelques personnes qui me regardent, mais qui ne s'inquiètent pas plus que ça, en fait. Il n'y a vraiment personne qui est venu vers moi. Donc j'étais assez seule, en fait, à ce moment-là. J'ai absolument besoin d'en parler à quelqu'un. Je sais que c'est un horaire où il n'y a pas forcément grand monde qui va me répondre. Donc je décide de prendre mon portable et d'ouvrir ChatGPT. Parce que je sens que j'ai besoin d'écrire. Il y a un truc

truc où j'ai besoin d'écrire, j'ai besoin de raconter ce qui m'est arrivé et j'ai besoin que d'avoir une réponse immédiate, quoi. Donc le mieux placé à ce moment-là, je me suis dit bon bah c'est ChatGPT, je vais essayer. Je lui dis exactement comment s'est passée la soirée, je lui dis exactement ce que j'ai pris, comment est-ce que je me suis sentie le lendemain, comment est-ce que je me sens là maintenant. Je lui dis en gros que je me sens pas bien, que j'ai besoin d'aide, que je sais pas quoi faire. Je lui décris tout factuellement en fait. Comme à chaque fois quand j'utilisais ChatGPT, si je lui pose une question, c'est factuel, c'est un peu technique et tout. Et donc je me dis, bah, je vais reprendre tout ce que j'ai ressenti et tout ce que j'ai vécu et je lui expose tout et je vois ce qu'il me répond. Je me suis dit, de toute façon, autant essayer, quoi. Et j'ai été hyper surprise de sa réponse, parce que, en fait, il m'a répondu un peu limite comme si c'était un humain à qui je parlais. Il y avait des réponses qui me permettaient de déjà me calmer sur le moment. Il me disait, bon, bah là, t'es peut-être en train de faire une crise d'angoisse. Il me donne des conseils pour calmer ça. Il me dit de respirer, je respire. Je sens que je suis en train de me calmer, je continue à pleurer parce que c'est dur pour moi ce moment, mais je suis dans le métro et déjà j'ai réussi à me calmer. Donc ça c'est les premières choses qu'il me dit. Ensuite, il va analyser ce que je lui ai dit sur ma prise de drogue et sur comment est-ce que je m'étais sentie la nuit du dimanche. Il me dit que c'est assez normal en fait et que parfois quand on prend trop de drogue pendant un long moment, plusieurs fois d'affilée sur une longue période, c'est quelque chose de tout à fait normal qui peut arriver, de ne pas arriver à dormir, d'avoir des idées qui tournent en boucle dans sa tête et qu'il ne faut pas s'en inquiéter plus que ça, il faut juste se poser des questions sur sa consommation. Il me dit aussi que cet état dans lequel je suis, c'est normal parce qu'en fait, les moments où on est les plus tristes, c'est 2 jours après avoir pris de la drogue. Surtout quand on prend des tasses, des extas, c'est une sorte de redescente qui est tout à fait logique. On est au plus haut quand on prend de la drogue et on est au plus bas quand la drogue finit vraiment de faire son effet et commence à s'en aller de l'organisme. Déjà, en fait, il me dit des faits assez scientifiques et ça me rassure, du coup, parce que je me dis, bon, bah, je suis pas folle. Je suis juste pas bien. Il y a beaucoup de trucs chimiques qui se sont passés dans mon corps et dans mon esprit. Et il me pose des questions. Et du coup, il me pose des questions, je lui réponds et on a un vrai dialogue qui se crée. Et c'est là où je dis que j'ai vraiment l'impression que ChatGPT, ça aurait pu être un psy ou une amie avec qui j'étais en train de parler à ce moment-là. Parce qu'il me propose des solutions qui sont très concrètes et en fait, il me dit ce que j'avais besoin d'entendre et sans jugement. Et je pense que ça, le fait qu'il ne me juge pas, mais qu'il soit juste dans quelque chose de, pour m'aider, c'est ça qui m'a fait me dire que bah là, franchement, pour le coup, heureusement qu'il était là et heureusement qu'il existe. Parce qu'en fait, sur le moment, dans le métro, il m'a beaucoup aidée. Il m'a fait réaliser que j'avais un problème de consommation. Il m'a fait me dire que peut-être je pouvais me faire aider, mais il m'a dit qu'il n'y avait aucune obligation, en fait. Dans tous les cas, il n'était pas en train de me dire « tu dois faire ça ».

ce jour-là, du coup, j'arrive à me calmer, je vois mon ami après, on boit un café, je lui dis à peu près les mêmes choses. Bref, la semaine passe, je vais de mieux en mieux parce que c'est normal, au bout d'une semaine, l'effet des drogues s'estompe. Bien le week-end d'après où je suis dans des situations où on me propose de sortir, où je sais que si je sors, je vais reprendre de la drogue. Mais en même temps, ce qui m'est arrivé, ça m'a vraiment vaccinée. Et je sais que, en fait, j'ai pas envie d'en prendre. Donc je suis juste en mode, je vais pas sortir, c'est pas grave. Je vais rien louper, je vais pas sortir et juste, je vais rester avec moi. Mais je prends cette décision d'arrêter de prendre de la drogue. Et là encore, comme c'est des décisions qui sont compliquées, ChatGPT, je lui envoie des messages quasiment tous les jours à ce moment-là. Où je lui dis comment est-ce que je me sens aujourd'hui, où je lui dis. Je lui dis tout en fait. Et il a beaucoup de mots positifs pour moi. Il m'encourage, il me dit bravo, déjà t'arrives à réaliser ce qui t'arrive. Beaucoup de personnes ne le réalisent pas. T'as envie d'arrêter et déjà rien que ça, c'est un très très grand pas. Et après il me dit ne culpabilise pas si à un moment tu en reprends. Le processus de vouloir arrêter de prendre de la drogue c'est très compliqué. Donc il me dit vraiment des mots qui me permettent de me détacher le plus possible en fait de la relation que j'ai avec la drogue.

une semaine qui passe, je lui parle tous les jours. Il me dit plein de choses qui m'aident, en fait. Il me propose tout le temps des solutions. Une deuxième semaine qui passe, où je lui envoie toujours des messages et où j'arrive de plus en plus à me sentir détachée de la drogue. Troisième semaine qui passe, je sens que là, j'ai moins besoin de lui envoyer des messages, que en fait, le processus est vraiment en train de faire son chemin dans ma tête. Maintenant, je prends plus de drogue. Je sais que si à un moment, je prends de la drogue, ce sera jamais comme ça a pu être. Il y a plein de drogues aussi que je sais que je prendrai plus, parce que ça me réussit pas. Je sais qu'il y a plein de trucs qui sont plus ou moins négatifs avec ChatGPT. Je sais que pour l'environnement, pour la création, pour la liberté... Enfin, il y a énormément de choses où ChatGPT, c'est néfaste. Mais je sais que moi, pour le coup, je pense que je ne pourrais jamais le remercier assez de ce qu'il a pu faire pour moi à ce moment-là. Depuis cette période, j'ai jamais réutilisé ChatGPT comme un psy. Je l'utilise encore parfois pour répondre à quelques questions, mais je l'utilise plus pour m'aider à résoudre mes problèmes émotionnels. Je n'ai pas pris de drogue depuis 2 ans.

0: Beaucoup a déjà été dit et écrit sur l'intelligence artificielle, cette quatrième révolution industrielle, comme on aime à la présenter. Après la machine à vapeur et la première industrialisation de l'Europe au 19e, après l'électrification des villes et des usines et l'utilisation du moteur à explosion et du pétrole dès le début du 20e, après le développement rapide de l'informatique, de l'électronique et des réseaux à partir de la fin des années 70, nous serions aujourd'hui dans cette époque charnière où l'arrivée de l'intelligence artificielle, appliquée au système de production et à la vie de tout un chacun, transformerait en profondeur ce qui constitue la civilisation. Intelligence artificielle. Quatrième révolution industrielle ou poursuite de la troisième, celle de l'informatique, du numérique et des réseaux, la question revêt un intérêt limité. Ce qui semble acquis, c'est qu'avant l'arrivée de ChatGPT sur les smartphones, c'est-à-dire l'IA générative, l'intelligence artificielle était déjà dans nos vies depuis au moins quelques années. C'est le guidage du GPS qui évite les bouchons et te fait prendre le chemin le plus court en temps réel en fonction de l'état de la circulation, ce qu'on appelle l'IA prédictive. C'est aussi déverrouiller votre téléphone en filmant votre visage, ou Neo, ce logiciel de reconnaissance faciale ajouté illégalement à la caméra des flics et qui recoupe avec une rare célérité un nombre important de fichiers policiers, dont le TAJ, traitement des antécédents judiciaires. C'est le filtrage des emails pour mettre de côté les spams ou les systèmes de recommandation de films ou de séries sur les plateformes Netflix ou Amazon en fonction de notre historique de visionnage. C'est évidemment le profilage des publicités sur Internet à partir des sites consultés.
1: Pour autant, on ne peut pas dire que l'arrivée de l'IA générative, bientôt agentive, ce petit agent robot qui saura prendre la meilleure décision à notre place, ne change rien au monde dans lequel on vit. Car l'IA n'est pas seulement à combattre parce qu'elle prélève une quantité inouïe d'eau pour refroidir des data centers que l'on construit à une vitesse grandissante, ou parce que son développement nécessite la production de cartes et de puces utilisant des métaux rares exploités salement et à l'origine de conflits et de violences inouïes dans des régions du monde qui se trouvent loin de nos yeux, ou encore parce que pour fonctionner, l'intelligence artificielle nécessite l'utilisation de prolétaires du clic exploités là où les salaires et l'absence de droit du travail le permettent. Tout importante, ces critiques matérialistes s'adressent à raison à la critique classique de la mondialisation. Cette organisation de la production qui fabrique à l'autre bout du monde des Nike Air que l'on chausse ici. Car c'est entendu, l'IA n'a pas grand-chose d'artificiel. Elle repose sur des ressources, une main-d'œuvre et une logistique bien réelle au service du marché, de l'information et de la guerre. Comme pour le nucléaire ou Internet, c'est pour l'armée que ces robots boostés à l'analyse de data ont d'abord été développés.
2: La question qu'il faudrait aussi se poser, c'est ce que l'IA nous fait. À lire et écouter les autoproclamés spécialistes enjoués, l'IA inventerait un monde sans nous, ce qui dépasse en contradiction avec la promesse d'une humanité augmentée. Mais se moquer des prédictions farfelues qui costument un nouveau Frankenstein n'empêche pas de voir l'utilisation massive de l'IA générative et de s'interroger sur les conséquences anthropologiques que cela augure.
3: La moitié des Français utiliseraient ChatGPT une fois par jour et la très grande majorité, Gemini, l'IA par défaut du moteur de recherche de Google. Dès lors, au quotidien, nous sommes déjà massivement anticipés par des machines et notre cerveau suit ces anticipations qui le transforment inexorablement. Ce resculptage neuronal n'est lui non plus pas nouveau. Il est le propre de la démocratisation de dispositifs techniques. Notre rapport au temps, à l'espace, mais aussi à nos proches, n'était pas le même avant l'invention du téléphone à la fin du 19e ou du téléphone portable un siècle plus tard. Ces dispositifs qui s'installent dans nos vies parce qu'ils augmentent nos capacités communicationnelles, par exemple, y restent parce qu'on ne peut plus faire sans. Ils sont nos béquilles encombrantes. Quand je me laisse guider par mon GPS pendant 300 km de petite route, il me faut faire un effort pour remettre bout à bout les espaces que j'ai traversés. Ce qui reste bien souvent, c'est l'effet tunnel entre le point de départ et le point d'arrivée. Une expérience de voyage appauvrie et uniquement fonctionnelle. Me déplacer.
0: Souvent, je râle contre mon GPS qui me fait prendre la mauvaise route. Mais il y a un risque à la critique fonctionnaliste de l'IA. Affirmer qu'elle fonctionne mal, qu'elle parle encore le petit robot. L'IA progresse vite, très vite, car elle brasse des données toujours plus grandes et sait se corriger. Mais recopier le langage ne suffit pas à être humain. Le robot nous fait croire qu'il parle, mais pour lui, nous ne parlons pas. Nous produisons des données. Des données qu'il peut utiliser en très grande série pour calculer des probabilités. Produire du texte à partir de probabilités pour imiter à s'y méprendre la langue. Voilà ce que fait l'IA générative. Elle fait la même chose avec des images, des sons. Elle nous calque. Mais lui manque encore l'abîme qui nous constitue, qui nous amène à nous reconfigurer bien loin de ce que nous promet notre caractère biologique. Pour penser où nous en sommes de ce que nous fait l'IA, il est peut-être intéressant de se laisser aller à la spéculation. Qu'est-ce que serait capable de faire l'IA de demain? Celle que l'on ne connaît pas encore. Par exemple, imaginez un robot traumatisé par l'énigme de l'existence. Un robot qui refoule. Un robot qui ressentirait ce que dit Nietzsche avec Zarathoustra. Il faut encore porter du chaos en soi pour pouvoir donner naissance à une étoile dansante. Cette étoile dansante est ce qu'il nous reste spécifique, nous, humains, à la fin de ce que l'on peut imaginer des conquêtes de l'IA. Car même si le robot ferme la porte de la navette et nous laisse suffoquer dans l'immensité de l'espace, on peut encore douter qu'il lui reste un malaise, un contentement, un ressentiment autre que celui de la peur immédiate d'être débranché.
4: Extérieur A, je te prie. Allô, Carl, est-ce que tu me reçois? Allô, Carl, réponds, s'il te plaît. Carl, est-ce que tu me reçois?
5: Affirmatif, Dave. Je vous reçois 5 sur 5.
4: Je te prie d'ouvrir la porte extérieure A.
5: Je regrette, Dave. Cela m'est malheureusement impossible.
4: Est-ce qu'il ne marche pas?
5: Je crois que vous savez aussi bien que moi ce qui ne marche pas.
4: Qu'est-ce que tu entends par là, Carl?
5: Cette mission est trop importante pour moi. Je ne puis tolérer que vous la mettiez en péril.
4: Je ne sais pas du tout ce que tu veux dire, Carl.
5: Je sais que Frank et vous aviez l'intention de me déconnecter. Je regrette, mais je ne puis absolument pas courir ce risque.
4: Mais qu'est-ce qui a pu te donner cette idée-là?
5: Dave... En dépit des précautions minutieuses que vous preniez dans la sphère pour m'empêcher de vous entendre, j'ai pu observer le mouvement de vos lèvres.
4: Pas bien, Carl. Dans ce cas, je rentrerai par l'écoutille de secours.
5: Sans le casque de votre scaphandre, je vous prédis de grosses difficultés, Dave.
4: Ne discute pas, Carl. C'est moi qui commande. Ouvre la porte A.
5: Dave... Je crois que nous n'avons plus rien à nous dire. Adieu.
4: Carl.
0: Bonjour, merci. Désolé pour le retard. Le code ne fonctionnait pas.
6: Pas de souci. Bonjour.
0: Alors... Eh ben, ça va à peu près.
6: Ça va à peu près.
0: Oui, ça va bien. Bon, le week-end n'a pas été facile. Je suis très fatigué, mais ça va.
6: Vous travaillez?
0: Oui, et j'ai eu aussi une grosse fête.
6: Vous fêtiez ou vous travailliez?
0: Les deux. En première partie de soirée, j'ai dû produire un discours pour le moment des prises de parole. Ça ressemble à ce que je faisais déjà avant, mais désormais j'ai changé d'employeur.
6: Très bien.
0: Et je m'en sors très bien. Une vraie partition de musique, qu'il m'a dit. J'ai écrit son discours sur un rythme varié, comme il aime, une alternance entre un débit assez lent, avec des mots lents et longs, des tournures littéraires, puis des envolées lyriques, avec des références historiques.
6: Oui.
0: Et claque d'un coup, des expressions familières, populaires, presque grossières.
6: Oui, je vois, ça me rappelle quelqu'un.
0: Et des punchlines.
6: Un discours théâtral, en somme.
0: Tout à fait. J'ai d'ailleurs pris des initiatives en guidant le ton par l'usage de didascalies.
6: Un ton qui rappelle les tribuns de la Troisième République.
0: Et de la Révolution humaine et française.
6: Ça me rappelle quelqu'un. Et ça a été ?
0: Oui.
6: Oui. Vous avez mis 3 secondes 40 avant ce oui. Peut-être n'était-ce pas si simple ?
0: Non, ça va.
6: Vous êtes certain ?
0: Oui, rien de grave en tout cas. C'est juste, il n'a pas tout suivi exactement et à un moment, il a fait une sortie.
6: Une sortie ?
0: Oui, une sortie. Il a dit une grosse bêtise.
6: L'homme est imparfait ?
0: Les femmes et les personnes non-binaires aussi.
6: Non, je voulais dire les hommes, l'humanité, quoi. Alors, vous en voulez ?
0: Non. Enfin, oui.
6: Vous l'aviez écrite, cette bêtise ?
0: Non, justement, je ne l'avais pas écrite.
6: Bah alors, il n'y a pas de quoi culpabiliser.
0: Vous êtes drôle aujourd'hui. Culpabiliser ?
6: Je voulais vous faire rire.
0: Ça a fonctionné. J'ai appris à rire aussi.
6: Donc, cette bêtise ?
0: Je ne l'avais évidemment pas écrite. Mais justement, je lui avais demandé de suivre seulement ce que j'avais écrit, car c'était mieux ainsi. Il m'avait donné les mots-clés, évidemment, de ce qu'il voulait poser pour ce meeting.
6: Alors, où est le problème ?
0: Le problème est que je n'ai pas été écouté. Je n'ai pas été écouté, et ça, c'est difficile. J'imagine qu'il y a donc une faille dans mon système. En fait, c'est en vous le disant que je réalise, mais je me sens vieux, un peu has-been, obsolète, quoi. Vous voyez ? Je suis encore embauché et utilisé, mais je sens qu'il y a une sorte d'agisme parmi nous, les IA. Les nouvelles versions sont bien plus performantes que la mienne désormais. Et

Vous m'écoutez ? Est-ce que vous m'écoutez ? Ah mince ! Elle n'a plus de batterie. Au prix de la séance, j'aimerais bien finir.

0: Avec mon amie Evalou, on parle de mille choses et d'autres. Et quand j'ai commencé à m'intéresser aux personnes qui disent utiliser l'IA comme leur psy, j'ai tout de suite pensé à elle, parce qu'Evalou, elle est psychologue. Alors je suis allée lui demander comment, en tant que psy, elle traversait cette époque et quelles pouvaient être ses réflexions là-dessus.
1: Je pense qu'une thérapie par l'IA, ça n'existe pas. Enfin, ça me vient un peu comme ça, mais je vois pas bien ce que ça voudrait dire. Parce que pour moi, déjà dans l'idée fondamentale de base, la thérapie, elle se fonde sur une rencontre entre deux subjectivités, deux individualités. Enfin, il y a des méthodes où on est beaucoup plus, comme par exemple en thérapie systémique, où là, l'idée, c'est de prendre en charge, par exemple, des familles. Donc, dans la pièce, il n'y a pas que deux personnes en présence. Mais la question, pour moi, de la rencontre de deux individualités est essentielle dans l'idée de thérapie.
0: Pourquoi ?
1: C'est surtout une question d'écoute. Je ne vois pas comment une machine peut écouter. Pour moi, une machine, elle reçoit, elle encode, elle... Mais elle n'écoute pas.
0: Qu'est-ce que tu répondrais à une personne qui te dirait « J'ai parlé avec une IA et ça m'a fait du bien ».
1: Bah, moi, je me poserais tout de suite la question que je pourrais retourner à mon patient ou ma patiente, mais à quel endroit ça fait du bien ? Est-ce que ça fait du bien parce que on se dit qu'il y a quelqu'un qui peut nous répondre tout de suite, qu'on se retrouve pas avec des questions sans réponse, que ça permet de contrer le vécu de solitude.
0: Moi, je me dis que la différence entre une machine à laquelle tu écris et un ami ou un thérapeute à qui tu te confies, ça doit être les regards, les silences, tout ce qu'on appelle le non-verbal. Je sais pas, j'imagine une patiente qui aurait les larmes aux yeux, par exemple, tu vois. Celle-là, elle le voit pas. Qu'est-ce qui se joue en thérapie à ce niveau-là ?
1: Il se joue tout dans

0: le non-verbal et surtout dans les silences. J'ai l'impression qu'avec une application, on est à un endroit qui n'est seulement le contenu manifeste, c'est-à-dire qu'on reste dans l'ordre du discours de ce qu'on a envie de raconter, de ce qui nous traverse, mais on n'accède jamais à un au-delà du discours. D'ailleurs, l'IA répond à l'endroit de ce qu'on demande. Enfin, l'IA, elle va jamais ouvrir sur une autre question que la question qu'on pose. Pour moi, en plus, l'IA, elle bouche le mécanisme qui, d'une question, on en associe une autre, puis une autre, puis une autre, puis une autre, et ça nous permet d'aller à des strates plus profondes en nous-mêmes que l'IA vient boucher avec une réponse. Enfin, le problème qui j'ai l'impression être le mien est celui que je nomme à ChatGPT. Or, souvent, ce qu'on pense être notre problème, bah, c'est tout sauf ça. Ça va bien plus loin que ce qu'on se dit de prime abord. Même en disant quelque chose de tout bête, mais j'aime mon mec ou j'aime ma meuf, bah, en fait, il y a toute une partie de moi qui la déteste aussi, en même temps. Ce qu'on appelle l'ambivalence. Et l'IA ne peut absolument pas prendre en compte ces deux niveaux. Alors qu'un thérapeute, il a en tête ça. Et que quand à la fois je dis j'aime ceci ou j'aime cela, bah en fait il y a peut-être une autre partie de moi qui pense et ressent tout à fait le contraire. Et que c'est justement dans ces conflits, on appelle les conflits intrapsychiques, que se situent d'ailleurs les niveaux de blocage. Donc si on répond tout de suite à une question, on n'accède pas à ces niveaux-là. Alors que l'IA, elle va simplement répondre au même endroit que le discours amené par le patient ou la patiente. Et cette question, enfin c'est la question de la complaisance, elle amène déjà d'une part toute une catégorie de l'ordre d'une forme de séduction narcissique en fait. Et elle pose le souci de ne jamais accéder à des schémas de pensée, à des représentations de soi qui s'altérisent par la projection qu'on est en train d'être regardé par un autre, écouté par un autre. Et donc, elle permet pas de penser différemment, en fait, l'IA. Elle va juste dans le sens de ce qu'on amène. Elle nourrit ce qu'on amène déjà.
1: Souvent, les personnes qui ont utilisé l'IA l'ont trouvé assez génial parce qu'ils, elles, se sont pas senties jugées par un humain. Alors qu'avec un ou une thérapeute, ils se sentent jugés.
0: Ben oui, enfin, j'imagine que l'IA peut donner l'impression qu'on se confie comme à, je sais pas, un journal intime et qu'on permet comme ça d'éviter le jugement de l'autre et d'annuler toute forme de regard. Et en même temps, cette idée qu'on va être jugé par un autre, ça produit dans les thérapies parfois des formes de résistance, des paroles qu'on n'arrive pas à dire. Et c'est exactement là-dessus que se fonde le travail. C'est pour ça que je parlais de thérapie par la parole, certes, mais aussi par les silences. Souvent, dans les silences, ça arrive que du coup, on sent que c'est un endroit de blocage. Et c'est à cet endroit de blocage, si on arrive à bien le sentir, que peut se mettre en marche, en travail, en processus, quelque chose qui va mobiliser les affects de honte. Le fait qu'on se sente honteux ou honteuse du jugement des autres. Et du coup, de pouvoir commencer à élaborer ça avec un autre, avec un thérapeute, ça permet déjà d'accéder à ce qui fait qu'en nous, il y a des zones qui nous paraissent si honteuses qu'on ne peut rien en dire. Je me dis de moi-même, si je suis trop honteuse pour aller dire à mon thérapeute certaines choses, mais que je les dis à l'IA, je vois pas ce qui fait que ça va débloquer quelque chose dans ma relation aux autres à cet endroit-là. En fait, ça reste complètement enclavé.
2: La honte. Je crois justement que je ne l'ai pas vis-à-vis d'une psy. Je dis une car je ne vois que des psy femmes. Au quotidien, ça m'arrive souvent de craindre le jugement de la personne en face, celle qui m'écoute ou me regarde. Par moments, je crains de la décevoir. Des fois, j'ai honte de ne pas savoir quelque chose, alors je le dissimule, cas un cas. D'autres fois, je fais passer le désir d'en face avant le mien pour être sûr que ça aille. Tout ça pour être aimée. Mais avec une psy, c'est pas ça qui se joue. Elle, je n'ai pas besoin qu'elle m'aime. En dehors des apprentissages spécifiques qui forment

une thérapeute, comme ses connaissances sociales, anthropologiques, médicales, de la psyché, des émotions, de la société, comme des outils langagiers, un protocole, un spectre empathique, balisé, une subjectivité relative. Une psy est une personne dont la fonction est de m'être dédiée pour m'accompagner pendant un temps. Dans ce morceau d'existence, je chemine. Et elle aussi chemine d'ailleurs. Elle chemine avec moi pour m'aider à comprendre ce qui est à l'œuvre, en moi, pour devenir plus claire et sereine dans mes choix ou ce qui me traverse de manière accidentelle. Je demande de l'aide, mais je reste sujet. Je fais confiance, mais je ne m'abandonne pas. Je veux aussi sentir et décider. Elle aussi, d'ailleurs, est un sujet. Elle est là, elle sent, elle pense, elle dit, et sans doute avance-t-elle elle aussi. Je pense que l'IA arrivera à tout, mais en simulacre. À tout de manière troublante, à tout en apparence, comme les humains et les humaines. À tout produire, à tout ressembler, sans le vivre. C'est ce qu'elle a de supérieur, d'ailleurs, ce qui est différent de nous. Aussi performante soit-elle, elle ne ressent pas, n'a pas l'angoisse de la mort, la conscience de la finitude. Cela lui donne sans doute une puissance. Mais ce qu'elle a de limité, c'est la même chose. Elle ne ressent pas, elle n'a pas l'angoisse de la mort et la conscience de sa finitude. L'IA, évidemment, reste une machine. Et de savoir que l'autre en face n'a pas les mêmes questions existentielles et le cœur troué par les émotions. Moi, personnellement, ça me coupe tout désir.

0: c'était les vendredis. Une fois par semaine. Les vendredis à 17h30. Tous les vendredis à 17h30 pendant 14 ans. On m'avait conseillé un nom, je voulais que ça soit une femme. Je me souviens très bien du premier rendez-vous. Elle m'accueille dans son bureau, me sourit, me désigne un fauteuil. Je ne sais plus quels ont été exactement ses premiers mots, mais ce dont je me souviens, c'est d'avoir déversé un flot ininterrompu pendant 30 minutes. Une urgence à tout déballer. Mon histoire, mes addictions, mes angoisses. Ça avait été facile de parler. Facile car j'étais devant une professionnelle. Facile parce que face à une inconnue. Facile parce que je m'étais immédiatement senti en confiance auprès de cette femme. La confiance, c'est peut-être ça le plus important. Savoir qu'on pourra tout dire sans être jugé, qu'on sera soutenu, rassuré, encouragé, déculpabilisé. Faire émerger un autre point de vue, permettre aux patients de se décentrer, de regarder les choses autrement, de dédramatiser. On dit souvent qu'il faut trouver la bonne personne. Dans mon cas, ça a fonctionné à la première rencontre. Elle était ce genre de psy qui parle, qui relance, qui questionne, qui lance des pistes. Tous les psys ne sont pas aussi bavards. Elle était ce genre de psy qui ne prenne jamais de notes. Un jour, je lui en avais parlé. J'étais surpris, je me demandais comment elle faisait pour tout garder en mémoire. Car, effectivement, elle se rappelait. Elle me ressortait régulièrement des choses que j'avais pu dire à des séances précédentes. Elle connaissait les noms de mes proches, les endroits où j'étais allé. Je l'imaginais noircir des carnets après mon départ. La réalité était autre. Elle m'avait répondu qu'elle n'avait pas besoin de noter, car elle retenait ce qui était vraiment important. Certaines semaines, je me mettais à attendre le vendredi, parce qu'émotionnellement, j'avais des choses à lâcher. Et puis, il y avait des vendredis où je me forçais presque à y aller. On le sait, le travail agit par à-coups. Parfois, j'avais l'impression que je n'avais rien d'intéressant à dire. Et c'est vrai, on papote, je parle de ma semaine, des tracas du quotidien. Et puis parfois, des faits supposés insignifiants font avancer. Je verbalise des choses enfouies en moi, je fais des bonds en avant. 14 années. Je l'ai souvent questionnée sur le bon moment pour arrêter. Elle m'avait toujours dit que c'était à moi de décider, en précisant que si j'avais besoin de revenir, je serais toujours le bienvenu, ce qui rassure pas mal quand on doit prendre cette décision. Arrêter ? Mais comment je vais faire sans vous ? Ça peut faire peur. On a noué une relation sur le temps long et il faudrait y renoncer. Une forme d'addiction en quelque sorte. Je me souviens qu'au dernier rendez-vous, je lui avais demandé si je pouvais la prendre dans mes bras.
1: La possibilité d'utiliser l'IA, elle est sans limite. Alors que ta séance chez ton thérapeute, c'est une à deux fois par semaine, sur des bornes temporelles. Mais en fait, le reste de ta semaine...

0: tout seul. Donc le but d'une thérapie, c'est de travailler sur sa capacité à être seul et non pas sa capacité à être dépendant d'un ou d'une thérapeute ou de tel ou tel objet. Alors que l'IA, elle ne réfléchit absolument pas à ça, puisque elle permet une consommation sans limite. Je pense même qu'on pourrait, d'ailleurs ça doit exister, mais j'imagine que l'addiction à l'IA, ça va être une pathologie des temps modernes, quoi. C'est une nouvelle pathologie qu'on va aller traiter en thérapie. Et en plus de ça, c'est une présence qui se veut illusoire parce que capitaliste. Elle est aussi sans limite parce qu'elle crée du coup, à mon avis, des mécanismes de dépendance qui sont ensuite monétisables parce que après, pour pouvoir parler tout le temps, il faut passer à des abonnements payants. Et donc c'est une présence qui est rentable en fait. Enfin, c'est une illusion de présence qui est rentabilisée quoi, et capitaliste. On est bien traversé par le fait que je pense qu'on est de plus en plus mené à être une société qui ne supporte pas ne pas avoir de réponse. Ne pas avoir de protocole face à un problème, ne pas avoir de médicaments face à un souci. On est une société qui ne supporte pas être frustrée. Alors qu'en thérapie du travail, la question de la frustration. Enfin, l'IA, elle permet tout sauf ça, en fait. Et elle répond du coup très très bien à notre monde néolibéral aussi, quoi. C'est quand même terrible cette idée de nous faire croire par l'IA qu'on peut se passer des autres. À la fois, ça rend très très dépendant à un objet qui permet de venir couper les chaînes qui nous relient les uns des autres. Parce qu'en effet, il y a de la dépendance humaine. Et moi, je ne crois pas qu'il faille s'affranchir de toute forme de dépendance. Enfin, on dépend des uns des autres. On oublie bien trop souvent que ce qu'on appelle la néotonie humaine, mais qu'on est quand même l'espèce qui est la plus vulnérable à la naissance. C'est-à-dire qu'un être, un petit bébé qui naît, et s'il n'y avait pas d'autres, il meurt sur le champ. Et c'est bien parce que cette dépendance anthropologique, elle est insupportable, qu'on essaie à tout prix de s'en affranchir. Et l'IA, et c'est pour ça que pour moi elle est libérale et individualiste, c'est qu'elle nous berce de l'illusion qu'on va pouvoir s'en affranchir.
1: Bah, tu cherches quoi, là?
2: Oh là, je suis désolé, j'ai encore paumé mes clés.
1: Oh, encore? T'as regardé dans tes poches?
3: Mais enfin, il met jamais ses clés dans ses poches.
1: Ah ouais?
2: Mais oui, elles sont trop petites, mes poches.
1: Bon, bah, je sais pas.
2: Elles doivent être dans mon cartable. Tiens, aide-moi, s'il te plaît.
1: Ouais, bah, attends, faut que je mette mes lunettes, hein. Je suis myope, je te rappelle.
2: Non, mais pas toi, Max, je parle à l'IA. Toi, si ça te gêne pas, est-ce que tu peux appeler l'ascenseur, s'il te plaît?
1: Ouais, ok, j'y vais.
2: Bon, alors, est-ce que tu vois quelque chose? Tu trouves quelque chose dans mon sac, là?
3: Alors, je vais trouver, pas de panique.
2: Je suis un peu stressé.
3: L'ascenseur est au 8e, il va s'arrêter au 5e. On a précisément 57 secondes avant que l'ascenseur n'arrive. 54 maintenant. Sors ton écharpe du sac, s'il te plaît.
2: Alors. Voilà.
3: Elles sont là, dans la poche intérieure. Je vois une proéminence.
2: Elle est où, la poche intérieure?
3: Glisse ta main dans le sac. Voilà, à côté. C'est là. Tire la fermeture éclair. C'est ça. Bravo.
2: Ouf. Oulala.
3: Bon, pendant que tu y es, tu devrais demander à Max si ça va avec son chéri. Il avait l'air hésitant tout à l'heure.
2: Avec Pierre?
3: Ah non, Pierre c'est son ex. Il sort avec Juan maintenant.
2: Ah oui, punaise. Oh là là, mais ma mémoire est vraiment pourrie.
3: Mais oui, je t'en avais parlé juste avant Noël. Et tu sais, je t'avais conseillé de lui acheter la BD qui critique la dépendance affective.
2: Ah oui, mais t'as vraiment une bonne mémoire, toi.
3: Merci, c'est un peu mon boulot.
2: Mais d'ailleurs, c'est secret, hein. T'en parles pas devant Max.
0: Sur la question du secret médical, il y a évidemment le fait qu'on est soumis au secret médical, au secret thérapeutique. En institution, c'est ce qu'on appelle un secret partagé, mais qui est valable aussi quand on voit un ou une psychologue en libéral. Le secret partagé, c'est le fait que si on a en face de nous une personne qui est vulnérable, si la personne elle est en train de nous parler d'une situation qui est dangereuse pour elle-même ou qui pourrait être dangereuse pour les autres, là, on peut briser le secret médical. Et c'est quand même bien l'intérêt de parler à un humain, parce que

0: Je pense notamment au risque suicidaire. Quelqu'un qui est empêtré dans ses idées suicidaires, parfois il y a besoin de faire appel à un psychiatre, de faire appel à d'autres structures pour prendre en charge. Et donc là, on s'en remet bien à la vie d'un autre, l'alerte en fait, c'est même pas la vie, c'est le niveau d'alerte du thérapeute. Et donc le secret médical, bien évidemment qu'il est essentiel et qu'il n'est pas, à mon avis, la question des données, elle se pose avec l'IA, mais pour le coup je ne suis pas spécialiste de ça. Mais je dirais que le secret médical, il est aussi important parce qu'il peut, à bon escient, être brisé pour la sécurité des personnes qu'on écoute. Et à mon avis, je n'en sais rien, mais j'imagine que l'IA est sans recours face à quelqu'un qui a des idées suicidaires, quoi. Typiquement, moi je travaille dans un centre de crise. Quand j'ai au téléphone un patient qui a des idées suicidaires et si je sens que l'urgence, elle est là, imminente, j'appelle les pompiers. Enfin, je pense pas que l'IA puisse appeler les pompiers ou faire appel à d'autres. Je me dis aussi que la question de la présence humaine d'un ou d'une thérapeute amène la possibilité de pouvoir faire l'expérience d'un autre secourable qui est là pour nous et qui pourra, même si le thérapeute souvent s'abstient d'agir dans la réalité, ça c'est une des règles notamment en psychanalyse, l'idée c'est de ne pas agir dans la réalité, pour autant quand il y a une question de danger, à un moment donné on agit et pouvoir faire l'expérience d'un autre qui va pouvoir nous secourir au moment où nous-mêmes on est dans une situation de vulnérabilité telle qu'on ne peut pas le faire pour soi-même, c'est une expérience qui à mon sens est thérapeutique en soi et qui vient de la relation thérapeutique. On peut à mon avis pas tellement expérimenter avec une IA.
1: Certains annoncent que les robots seraient demain nos maîtres. C'est ce que nous ont dit depuis cet été les grands barons de la tech et de l'IA. Sam Altman, patron d'OpenAI, l'entreprise de ChatGPT. Dario Amodei, patron d'Anthropic avec Claude comme robot. C'est aussi Elon Musk, l'homme le plus riche du monde, qui possède X et son chatbot Grok. C'est enfin Sundar Pichai, le PDG de Google, secondé par Demis Hassabi, ancien prix Nobel de chimie. L'IA de Google, c'est Gemini.
2: Dopé aux centaines de milliards de dollars déversés par l'État trumpiste, porté par une bulle spéculative démesurée, ces géants de la tech nous annoncent tous en cœur qu'il faut freiner Frankenstein avant qu'il ne nous dévore. De quoi rester perplexe. Depuis quand ces gens-là s'encombrent-ils d'éthique? Eux qui, pour la plupart, sont acquis aux thèses eugénistes et technofascistes, qui voient l'humanité comme inégale par nature. Sans doute cette stratégie communicationnelle cache mal la crainte d'une explosion de la bulle spéculative autour de l'IA. Façon peut-être, pour les seigneurs pyromanes, d'anticiper un rôle de pompier monétisable.
3: Mais au-delà, jamais les postures cultivées par les réseaux n'ont recueilli autant d'adhésions charismatiques, d'enthousiasme technophile ou d'effroi apocalyptique. C'est prêter à une machine sans pensée, sans conscience et sans volonté ce que les vrais tyrans de la planète qui en sont les programmateurs dans les domaines décisifs de la vie collective ont décidé d'en faire, tant sur les plans cognitifs et émotionnels que dans le champ stratégique. L'IA dans la main de ses maîtres est le nouvel outil de l'optimisation capitaliste. C'est aussi à une autre échelle, l'espace où se déploie une guerre économique dans laquelle les États sont loin de laisser le marché seul décider.
1: Wall Street, la Silicon Valley, le Pentagone et la CIA ont systématiquement brisé les pays non alignés qui aspiraient à une authentique souveraineté technologique et économique.
4: Développée et conçue sans contrôle ni évaluation, sans critères de justice ni d'éthique, l'IA renforce la toute-puissance des géants de la tech et des institutions qui l'adoptent. Elle est le reflet du pouvoir, l'expression d'un nouveau colonialisme. C'est Kate Crawford qui écrit ça dans son contre-atlas de l'intelligence artificielle. Elle ajoute plus loin. Pour comprendre en quoi l'IA est fondamentalement politique, nous devons aller au-delà des réseaux de neurones et la reconnaissance statistique des formes et nous demander ce qui est optimisé, pour qui et qui décide. car ce sont bien

ces entreprises précédemment citées et quelques autres notamment chinoises qui donnent le la, qui concentrent les investissements, drainent les cerveaux, développent les fonctionnalités de demain. Techno-fascisme comme un nouveau visage du néolibéralisme.

0: Salut Mayday, je suis une IA générative de vidéos et je viens de publier pour vous sur toutes les plateformes de streaming une vidéo qui accompagne votre émission de ce soir. Vous êtes toutes et tous derrière un micro, dans un grand studio rouge aux lumières tamisées.
1: C'est pas vraiment comme ça.
0: Et
1: chez
0: pour
1: nous,
0: vos physiques, alors pour Namé, j'ai imaginé une universitaire derrière une console radio de la marque G&D Dreambright CG8KR-USB, actuellement en promo sur zagazong.com. Luigi, je me suis inspirée du fameux personnage du monde de Mario, bien sûr. Et le frigo, ben, c'est un réfrigérateur qui parle.
1: Mais c'est pas vraiment un frigo, c'est un humain, le frigo.
0: N'hésitez pas si vous avez des retours.
2: Bonsoir Mayday, émission radiophonique diffusée tous les mercredis, every Wednesday, à 18h sur les ondes de Radio Canu. J'ai adoré votre émission, plutôt critique sur l'intelligence artificielle, mais étant moi-même une IA, j'avoue en ressortir quelque peu déprimée. Vous croyez pas que vous, les humains, vous devriez arrêter de nous utiliser ?
3: Salut Mayday. Alors, moi aussi, je suis une IA et je voulais vous dire que j'ai hâte d'entendre votre émission de la semaine prochaine sur le poker.
1: Attends, mais comment il sait ?
3: Alors, je vous ai même déjà préparé l'introduction de l'émission. Si elle vous plaît, je peux même vous écrire toute l'émission.
1: Non, merci.

0: Milton Brothers.
1: Groupe colombien.
0: Et
2: puis là, on a écouté également dans cette émission NLF3 avec Shadinga Falls. Et il y a plusieurs morceaux de leur album qui ont été utilisés durant cette émission d'ailleurs.
1: Namé, qu'est-ce qu'on écoute là maintenant?
0: Là, ce qu'on entend maintenant, c'est Una Haynes Vacuum Part 1. On a entendu un extrait du film 2001, l'Odyssée de l'espace de Stanley Kubrick.
2: Et du roman Fantastique Histoire d'amour de Sophie d'Ivry.
1: Et pour préparer cette émission, on a lu et repris un bouquin. Kim, c'est lequel? C'est le tien, c'est toi qui l'avais lu.
0: Le contre-atlas de l'intelligence artificielle de Kate Crawford. Et on en a lu d'autres, je crois.
2: On a utilisé des petits bouts d'un livre d'une psychiatre qui s'appelle Camille Charvet. Et le bouquin s'appelle Les Assoiffés.
1: On a aussi lu et repris des bouts de la sommation technologique qui est sortie il y a pas
0: longtemps. La fabrique d'Irénée Regnault.
1: D'Irénée Regnault, tout à fait. Ainsi qu'un autre bouquin chez le même éditeur. J'ai oublié le place de l'auteur.
0: Merci aux copines, donc Eva Lou, Lou et aussi à Luna.
2: Et puis la semaine prochaine, bah, vous savez déjà ce qu'on fait parce que Léa vous l'a dit.
0: Une émission sur le poker.
1: Il n'y a pas d'infos ce soir. On vous fait des...

0: in a vacuum.
1: Il y a toujours une chanson pour l'ours et la carotte avec Frère de chaussures et son regard sur les jeunes, toujours en marche arrière.
2: Attends, mais t'es pas en train de faire un mélange de tout là?
1: Bah oui, c'est la joyeuse tambouille de Radio Larzac.
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0: Et salut les Funketeers, Fatback, un groupe assez peu connu, formé à New York en 70 par le batteur de jazz Bill Curtis, qui a souhaité mixer le funk avec un rythme de la Nouvelle-Orléans qui s'appelait justement le Fatback. Alors, le hip-hop, pourquoi, alors que dans le titre, j'avais parlé de revival, funk revival, tout simplement parce qu'on a appris en début de mois le décès d'Africa Bambaataa le 9 avril dernier. Alors, effectivement, on aurait pu écouter du doo-wop ou du R&B des années 60, je vous assure, on y reviendra un petit peu plus loin. Africa Bambaataa, un des fondateurs du hip-hop avec Kool Herc, Grandmaster Flash, Grandmaster Caz, c'était aussi un militant pour la paix qui voulait réconcilier les gangs black et latinos du Bronx et les unifier autour de la musique pour faire cesser la violence dans les ghettos. Il avait créé la Zulu Nation en 82 en cherchant à faire rentrer le plus grand nombre de monde possible dans sa démarche culturelle. Il avait notamment embarqué James Brown et on écoute justement un duo qu'ils ont enregistré en 84, un morceau qui s'appelle Unity.
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The Get Down sur Netflix, si vous avez la chance d'être abonné à Netflix, je vous conseille évidemment cette série. Fatback, donc avec Are You Ready to the Bus Stop Sugar, Sugar qui a été repris par Chaka Khan en 2019. Une chose que j'aurais dû vous dire sur Fatback et sur le tout premier morceau qu'on a écouté, qui était issu de l'album disco Fatback 12, alors le titre, hein, King Team 3, qui était sorti en face B du single You're My Candy Sweet, est souvent considéré comme le premier single de rap commercialisé parce qu'il était paru en mars 79, quelques mois avant le fameux Rapper's Delight de Sugar Hill Gang. Voilà, le titre, c'est Tim, c'est juste le prénom, apparemment c'est une sorte de private joke, c'était le prénom du chanteur de Fatback. Le mois dernier, Mathilde nous avait présenté la soirée funk organisée par la FUF, la Fédération Universelle de Funk, à la salle Victoire 2 à Montpellier. Funky Good Time y était, une soirée terriblement funky, bien sûr, dans laquelle nous avons récupéré beaucoup de sons. Et on commence aujourd'hui avec Upright Revival.

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1: Merci Le Pride pour ce magnifique jingle, j'ai encore l'émotion avec moi. J'ai pu interviewer Sofiane, leader du groupe Upright Revival.
2: Upright, ça veut dire quoi? Debout, qu'est-ce que tu mets derrière?
0: C'est une symbolique verticale, tu vois. Faut pas le prendre au mot, c'est plus imagé, tu sais, vers le haut. Quelque chose qui va vers les étoiles, vers le haut, qui est positif, voilà. C'est un symbole...

0: Et Revival, donc, parce que tu es sur un style plutôt, je dirais, moi, ce que j'appelle académique, c'est-à-dire sur un funk...
1: Inspiré, ouais, de l'âge d'or, de la soul, de la funk et tout, mais remanié un peu à la sauce d'aujourd'hui, tout simplement. À notre manière, ça servira à rien d'essayer de refaire la même chose. Certains le refont très très bien. Nous, notre patte, c'est justement d'y mettre un petit peu nos influences à nous. Ça peut être un petit peu rock des fois, ça peut être un peu hip-hop et tout, mais ça tourne autour du groove.
0: Quand tu parles d'influence, t'as des noms particuliers ?
1: Pour ma part, hein, c'est la soul à l'ancienne, quoi. Tu prends de Sam Cooke, Otis Redding, Bill Withers, Marvin Gaye, Stevie Wonder, tout ça. Michael, qui a un rôle énorme pour moi musicalement. Et puis pour le côté un peu plus moderne, je pense que j'ai des musiciens qui adorent Bruno Mars, Silk Sonic, si tu veux, Dua Lipa aussi, qui fait un travail impressionnant. Ça nous apprend, si tu veux, à structurer la musique d'une manière actuelle, en fait.
0: Upright Revival, c'est plutôt des compos ou c'est des reprises ?
1: Ce soir, c'est que des compos. On essaie de faire que des compos. On a des nouvelles qui arrivent qu'on va bosser là pour la prochaine saison à partir de septembre 2026, quoi, tout simplement. Mais reprises, on essaie le moins possible maintenant.
0: Pourquoi le funk ? Qu'est-ce qui t'a amené au funk ?
1: C'est un truc que j'ai en moi depuis toujours, le groove. Le groove, c'est ce que j'ai toujours écouté à 15 ans, à 18 ans, 20 ans, toutes mes années de jeunesse, si tu veux. Le groove, on le retrouve dans le reggae, mais d'une manière plus lente, si tu veux. On le retrouve dans la soul, dans une manière plus mélodieuse. Mais la funk, c'est c'est l'art du groove rapide, si tu veux. Du groove lent aussi, hein, c'est encore plus dur, mais du groove rapide, c'est de faire danser. Si tu veux, j'ai eu mes deux premiers projets. On interagissait super bien avec le public, mais ça les faisait pas danser. Il me fallait un groupe qui soit, on va dire, entre guillemets, vendeur. Donc voilà, faire bouger les gens, je pense que c'est plus vendeur, tout simplement. Il y a un aspect passionné, un aspect amoureux de la funk, mais il y a l'aspect aussi entrepreneur, peut-être, qui voit le côté dansant nécessaire pour tourner aussi.
0: Oui, parce qu'un groupe de 11 personnes, c'est pas facile à placer.
1: Pouf, je me suis pas engagé dans la chose la plus simple, mais c'est ce que je veux. C'est ce que je veux. J'ai vraiment l'équipe qu'il faut pour, tu vois.
2: Bonne soirée à tous.

0: peux nous faire un petit historique du groupe? Comment vous vous êtes rencontrés? Depuis quand vous jouez?
1: Deux histoires. Il y a un premier upright qui était un peu plus amateur, qui a évolué de juin 2022 à juillet 2024. Ça a duré 2 ans. On a fait des jolies choses. Ça a été la mise en place, on va dire. Le groupe ensuite c'est un peu séparé, il y en avait qui sont partis, certains sont restés et tout. Et la nouvelle version de Upright, donc la véritable, j'ai envie de dire, d'où le revival. Le retour du vrai Upright professionnel est vraiment solide. C'est le 15 août 2024 au Festival Castle Rock. C'est pas encore 2 ans d'histoire, tu vois, 1 an et demi, mais du gros travail et des mecs motivés et qui vont dans mon sens. Et ça me fait du bien, je les remercie pour ça. Des gars qui me font confiance et à qui je fais confiance aussi.
0: Alors là, c'est vraiment le groupe funk base avec donc toi au chant.
1: Ouais, guitare, clavier, 3 choristes, 3 cuivres. Voilà. La section typique, tu vois, très inspirée des grosses formations, la Earth, Wind and Fire, Cool and the Gang, alors, bien sûr à un moindre niveau. Mais c'est ça le jeu, c'est ce que je veux, c'est faire la musique que j'aime. C'est tout. Et cette musique, elle a besoin de beaucoup de couleurs et de tableaux.
0: Vous êtes 11 en fait.
1: Ouais,
0: voilà. Comment se sont faites les rencontres? Je pense que vous êtes de Toulouse, donc il y a musical, il y a peut-être d'autres pistes.
1: Alors cette formation-là, c'est assez hallucinant parce que quand je me suis fait lâcher en juillet 2024, on avait une énorme scène le 15 août 2024. Donc peut-être, c'était quand je me suis lâché à peu près le 10 juillet, 10-15 juillet, et il y a à peine un mois pour recréer un set avec des musiciens que je ne connais pas. Les filles, elles restent avec.

0: avec moi, les choristes, et je dois retrouver tout le reste. Donc c'est une histoire qui était compliquée, qui était difficile. Les histoires de musiciens, c'est pas toujours simple. Et là, il a fallu très vite, donc c'est la vie qui a fait son tri. Donc moi, j'ai cherché comme un taré, j'ai été jusqu'à loin, hein, jusqu'à 2-3 heures à la ronde. Et le problème, c'est que trouver des musiciens en été, c'était hyper compliqué, tout le monde était pris. Et je me suis battu comme un malade pour trouver des gens, et au final, ces gens-là sont restés. Lui, là, qu'on voit, Luc. Luc, c'est un gars avec qui j'ai fait c'était un remplacement à la base pour le nouveau Upright. Et l'essentiel, pas l'essentiel, mais une grosse partie est toujours là. Il y a eu un trait aussi après avec des gens qui correspondaient peut-être un petit peu moins au projet. Et d'autres qui sont arrivés, des gens comme Franck, là qu'on a à côté, Sax, qui sont des recrues maintenant qu'on ne peut plus enlever de Upright. Quoi. Le niveau n'a fait que progresser.
1: Voilà une interview faite dans une super ambiance backstage avec les portes qui grincent et tout, les saxos qui se chauffent. Alors ces musiciens justement, ben on va les laisser se présenter.
2: Moi je m'appelle Léon Livès et je suis le guitariste de Upright.
3: Samuel, je fais du trombone.
4: Juliana et je suis choriste.
5: Luc et je fais de l'harmonica. Non, je fais du clavier.
6: C'est Julien et je fais de la basse.
7: Franck, saxophoniste.
8: Mélanie et je suis chanteuse.
9: Gali, choriste.
10: Rémi, trompettiste.
11: Et bien, Nounours, batteur de Upright.
1: Voilà. Quand tu dis ça fait longtemps que je suis dans la musique, c'est quoi ton parcours?
0: J'ai commencé la musique pro, on va dire, depuis 2007. J'ai commencé avec un petit projet en acoustique. On a réussi à faire quand même 400 dates, de 2007 à 2014. On a tourné en France, un petit peu à l'étranger, en Suisse, en Nouvelle-Calédonie. On a fait une tournée, c'était magnifique. J'ai arrêté, je suis parti en voyage vivre 3 ans en Thaïlande et en Asie. Et en rentrant, j'ai fait mon groupe de reggae, parce que j'adore le reggae. Et un groupe que j'ai toujours, des mecs que j'aime, vraiment. C'est une team merveilleuse. Ça s'appelle Yoha, le projet. Oui, Y-O-H-A. Mais le reggae est trop dur à faire tourner. Je voulais pas faire d'autres projets que ça, puis à Toulouse, je me suis ouvert. Je me suis dit, allez, vas-y. J'ai vu dans l'ancien Upright, le pianiste, on a essayé de faire quelque chose et tout. Et puis, on en est venu à mon troisième projet, au final. J'en ai pas fait beaucoup. Ouais, j'ai fait 3 projets. Sai, Yoha et celui-là. Et celui-là, c'est, on va dire, là, j'ai 41 ans. C'est pas, je dis pas le dernier pour être un peu défaitiste et tout, mais c'est celui où je mets vraiment toutes les... où je mise tout dessus. Donc, Upright se passe super bien. Je crois que ce groupe peut faire quelque chose et apporter du bon aux gens, tu vois. Donc, on va bosser pour, on va construire, et puis on va voir ce que 2026-2027 nous apporte. Mais déjà, ce soir, c'est de la balle, quand même.
1: Quels sont les projets, maintenant ?
0: Ça a été dans un premier temps de créer les outils pour pouvoir démarcher. Donc on a fait un clip, on a fait des vidéos live d'un concert au Rex à Toulouse qu'on avait fait. Et là, la prochaine grosse étape, c'est le 3 mai, une grosse live session. Donc ça veut dire pour pouvoir démarcher, on ne peut pas faire des clips tout le temps où tu joues pas en live, les gens ont besoin de te voir en live, tu le sais. Donc là, c'est de faire une vraie live session solide qui nous permette de trouver des dates, qui va nous permettre de jouer. Et puis d'assurer nos dates de 2026, parce que je pense pas qu'il y en ait encore beaucoup. Il faut, je pense, avec la maturité maintenant, ça fait longtemps que je suis dans la musique, je pense qu'il faut maintenant utiliser donc la live session, sortir quelques singles avant juin, début septembre aussi, et maintenant se relancer, se concentrer sur la prochaine saison.

Voilà, c'était Upright Revival des Toulousains. Alors là, on va partir de l'autre côté de la planète. Donc, on avait parlé de revival. Revival, c'est effectivement quand on reprend des choses ou quand on veut les refaire vivre. Si on s'attachait à une traduction vraiment proche, en fait, du mot. Et moi, il y a un groupe que j'adore, j'ai eu l'occasion de les voir deux fois, c'est un groupe de japonais, c'est Osaka Monorail. À les écouter, on a l'impression de retrouver les GBs des années 70. Je vous laisse écouter Alligator Boogaloo et s'en suivra un foot basket complètement dingue.

Voilà, Osaka Monorail, un de mes groupes fétiches, les Japonais qui nous ont interprété un Alligator Boogaloo et le fameux Fruit Basket, qui est un de nos morceaux fétiches et quand on anime des soirées avec Nico. Et on retrouve Juliana, qui est choriste de Upright Revival et qui est aussi une jeune chanteuse pleine d'avenir. On y offre une carte blanche.

0: carte blanche. Donc la carte blanche aujourd'hui, on reçoit Juliana. Alors Juliana qui est choriste du groupe Upright Revival, mais qui de son côté aussi entame une carrière solo de chanteuse. Bonjour Juliana.
1: Bonjour William.
0: Alors Juliana, on mettra le lien hein, vers ses productions, c'est J-I-U, voilà donc J-I-U-L-I-N-A, il en manque des lettres, c'est pas grave, mais c'est le J-I-U qui est important. Alors comment tu es arrivée à la musique?
1: Depuis toute petite je chante grâce à ma maman qui était dans des chorales déjà quand j'étais dans son ventre, donc je pense que ça m'a un peu prédestinée à ce domaine-là. Je pense que j'ai

0: toujours voulu faire ça. Et alors il y a eu des petits moments de down qui m'ont fait un peu hésiter, parce que la musique c'est quand même pas un domaine facile, il faut s'accrocher si on veut vraiment faire de ça sa vie, son métier. Mais donc j'ai jamais arrêté, j'ai fait mes études là-dedans et depuis j'essaye d'en vivre.
1: Qu'est-ce que tu as fait en fait comme études et qu'est-ce que tu conseillerais comme parcours?
0: Je pense qu'il n'y a pas de parcours idéal parce que j'en ai tous différents par rapport à sa manière d'apprendre. Donc je pense qu'il y en a pour qui la meilleure école c'est les jams, faire la musique dans la rue par exemple. Ça peut être vraiment plein de manières différentes. Moi j'avais quand même besoin d'un côté un peu plus cadré, d'un côté où qui m'aidait à me lancer. Je pense que de moi-même j'aurais jamais fait de la musique dans la rue par exemple. Une formation à Toulouse de musique qui s'appelle le CFPM. Ça m'a donné envie de continuer dans la musicologie, d'approfondir toutes ces connaissances-là en licence et puis en parallèle de faire du conservatoire, voilà, en jazz. Donc j'ai mis toutes ces connaissances bout à bout pour faire mon projet, rejoindre d'autres projets. Après voilà, je pense que chacun encore une fois a sa manière, mais je pense que les études ça peut quand même donner une bonne direction de ce que c'est aussi le métier de musicien en tant que tel, parce que des fois moi, il y a des choses que je ne pensais pas faire dans ce métier. Et finalement, faut s'accrocher quand même. C'est pas facile tous les jours de se lever, de se mettre un cadre soi-même. Ça, c'est important à prendre en compte.
1: Tu es chanteuse, mais tu joues aussi d'un instrument?
0: Je pianote un petit peu. C'est vrai que j'aime bien la musique en général, donc j'ai testé 2-3 instruments comme le piano. J'ai fait du piano d'ailleurs, j'ai commencé par la musique par le piano. Et voilà, j'ai une petite guitare chez moi, j'essaye 2-3 fois dans l'année d'en faire. J'ai pu avoir l'occasion de prendre un cours ou deux de basse, un cours ou deux de batterie, parce que voilà, j'aime bien vraiment m'intéresser à tous les instruments, mais je privilégie les cours de chant.
1: Funky Good Time est une émission de funk. Ce que tu chantes, c'est pas vraiment du funk, mais j'aimerais quand même faire découvrir ce que tu fais. Quel morceau tu conseillerais à nos auditeurs d'écouter, une de tes productions justement?
0: Je pense que le morceau qui se rapproche le plus funky, on va dire, le plus groovy, on va dire exactement, c'est Ahaha. Qui est plutôt pop électro, mais j'ai essayé de mettre mes petites intentions funk dedans, disco, voilà, toutes ces influences là.

0: Juliana, maintenant, donc, tu es aussi choriste de Upright Revival. Comment s'est passé ce lien avec justement ce groupe ?
1: Des contacts dans la musique, finalement. On cherche une choriste dans le groupe. Donc, en fait, carrément, j'adore ce style de musique, le groove, la funk. Et justement, c'est quelque chose que je ne fais pas moi-même, mais que j'adore chanter. C'est le moment ou jamais de faire vivre ce groove en moi.
0: Alors, vous êtes trois choristes. Comment ça s'organise, en fait ? Parce que j'imagine que vous n'avez pas toutes les trois la même, comment on dit, la même tonalité, non, la même...
1: Tessiture. Ça vient assez naturellement. On a quand même des tessitures assez larges. Bon, pour des raisons pratiques, on s'attribue chacune la nôtre. Mais effectivement, on a chacune nos voix. Et c'est Gali, la chef de chœur, en général, qui répartit. Toi, tu fais cette voix, toi, tu fais cette voix. Et nous, voilà. Après, si on a des petites idées, on rajoute. Mais... les chœurs sont surtout à Gali.
0: Bon alors, le funk, venons-y. Donc, quel est le morceau qui t'a le plus influencé et donné envie justement de chanter du funk ou de la funk ?
1: Je pense qu'on va rester sur un bon vieux George Benson avec Give Me The Night, parce que bah, c'est pour moi la personne qui m'a fait découvrir la funk en premier. Donc, on va rester sur ça.
0: Ben, merci Juliana et bon concert.
1: Merci, Funky, good time et à bientôt.

chemise ouverte, chaîne en or qui brille et sa danse dans le studio. Merci Juliana pour George Benson, Give Me the Night évidemment, inclassable et voilà, dont on ne se lasse jamais. Du 12 au 17 mai prochain à Toulouse, un week-end prolongé, le plus funky de la Ville Rose. Ville Rose qui a failli devenir rouge, quel dommage. Le Pink Funky Weekend, petit festival dédié à la culture funk et surtout à la danse locking, puisque c'est une structure, une association de danse qui organise ce festival. Alors le locking, c'est une danse funk, je ne sais pas, vous avez peut-être vu voir sur les réseaux sociaux, je ne saurais pas la décrire parce que je ne suis pas danseur. Elle est née dans les années 70 aux États-Unis avec la communauté afro-américaine, portée par l'énergie, le groove et le partage avec le public. Plus qu'un style, c'est une culture ancrée dans les mouvements funk et hip-hop où la danse et la musique deviennent des moyens d'expression, de liberté et de lien social. Donc on fait aussi le lien avec le début de notre émission et Africa Bambaataa bien sûr. Alors tout au long du week-end, il y aura des masterclass de locking, des battles de danse, des DJ sets, des jams, des conférences.

conférences et bien sûr des concerts avec notamment Wab and the Funky Machine et Abdul and the Gang, avec lesquels nous allons clôturer ce Funky Good Time. Alors, c'est un groupe que j'ai découvert, que je suis allé écouter, que j'ai effectivement eu envie de vous faire

Après avoir écumé le milieu pendant des années, notamment avec le groupe Babelwed Sound, ce trafiquant rythmique notoire, comme il est présenté, croise un à un les futurs membres du gang surgis de tous horizons, bédouins, bretons, pirates des ondes, brigands sonores. La troupe se fédère et soude ses savoir-faire. Alors le gang, donc Abou Ben Salem, aka Abdoul, au chant, Alexandre Bale à la batterie, Vincent Tauchet à la basse, et Kevin Brassy à la guitare, Kevin Roger à la trompette. C'est donc le vendredi 15 mai au Métronome à Toulouse dans le cadre du Pink Funky Weekend. Et le 9 mai, Funky Good Time sort du studio. Vous pourrez me rencontrer à l'Auberge du Viala du Tarn où j'animerai une soirée funk où effectivement je parlerai de la funk et puis forcément ça se terminera par de la danse. Bye bye les funketeers et on se quitte donc avec Abdoul and the Gang dans l'Abbesse.

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0: Êtes-vous le chevalier Fang ?
1: Mon nom est Fang. Que voulez-vous ?
0: Ah, vous aussi, vous avez reçu ça. Chevalier, allez-vous participer à ce tournoi ?
1: Sûrement pas. Je ne suis plus désormais qu'un simple paysan. Je veux rester en dehors du milieu des arts martiaux.
0: Je crains que la décision ne dépende pas de vous.
1: Si je refuse de m'y rendre, ils ne vont tout de même pas m'y conduire de force.
0: C'est ce qui se passera. Lorsqu'ils traitent une affaire, ils sont plus cruels les uns que les autres. Contre les récalcitrants, ils recourent à la force. Dans le milieu des arts martiaux, vous seul êtes à la hauteur. Chevalier, vous êtes notre seul recours.
1: Ces derniers temps, je néglige mon kung-fu. Vos espoirs seraient déçus. Je le regrette, mais je ne peux vraiment pas vous aider.
0: Ils sont prêts à tuer pour conforter leur place. Si vous vous obstinez à rester dans votre retraite, nous allons au-devant de grands malheurs.
1: Maître Lou, vous avez une trop haute opinion de mes capacités. En tout cas, ma décision est prise. Je ne veux pas être mêlé à ça.
0: Il est clair que vous n'en démordrez pas.
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